0: Qu'est-ce que c'est?
1: Tu te rappelles quand t'es arrivée ici, Dale? 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
0: Ouais.
1: Eh bien, j'ai aussi pris quelques photos de la procédure.
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1: Ouais.
0: Oh, oh non!
1: Quoi? Oh!
0: Vous les avez faites alors que j'étais inconscient?
1: Oh, ouais.

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0: Bonjour. J'ai servi de cobaye pour une expérience et je ne me sens pas dans mon assiette. En fait, ils m'ont fait ingurgiter un tas de substances. J'ai eu des hallucinations. J'ai aussi eu d'horribles maux de tête. J'ai très mal aux articulations et... On est bien dans un hôpital ici. En réalité, je ne sais même pas où je suis. Vous pourriez m'aider?
1: Veuillez vous diriger vers la salle des diagnostics sur votre droite et vivez sainement.
0: Oh. Merci.
1: Merci.
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0: Je crois que notre ami a reçu un mauvais coup. Il faut qu'il soit transporté immédiatement en ville à l'hôpital. Mais avant de faire le nécessaire, je veux que vous préleviez 10 centicubes de sang sur sa blessure pour l'analyser. Ensuite, Steve pourra l'emmener dans l'ambulance et vous lui dites de prendre avec lui une grosse quantité de plasma. Et ne faites aucun coagulant, jusqu'à ce qu'ils aient fait toutes les analyses, c'est préférable.
1: Bien entendu, docteur.
2: Oui, tout est prêt. Coramine, adrénaline, pyridoxine et sulfamide.
3: Le docteur Suzanne Drake, qui a sa place parmi les plus grands chercheurs, a poursuivi des expériences dans nos laboratoires pendant les 7 dernières années. Et elle dit que maintenant, ils ont mis au point un moyen d'obtenir des saumons plus grands, plus rapides et deux fois plus nombreux.
4: Des études faites à ce sujet ont démontré que dans presque tous les cas, l'évocation par l'odeur du fumet de certains plats cuisinés allégeait la monotonie résultant de l'absorption des aliments sous une forme rébarbative au goût.
5: C'est à vous, ces saloperies de poulet.
6: Et depuis quand avez-vous donc ces marques sur la gorge?
7: Je ne sais pas, docteur. Il a quelque chose de bizarre sur la main.
8: Il dit qu'il veut pas rentrer chez lui parce qu'il a peur d'être bouffé.
6: J'ai la sensation que je suis le premier être humain à toucher vos cheveux. Je me trompe?
9: Non, sauf ma mère, une fois.
10: S'ils ne sont pas là dans 5 minutes, on ira les chercher.
11: Qu'est-ce que c'est que ça?
12: C'est un vrai miracle du ciel.
13: Non, ce n'est pas un miracle, mon bon ami. C'est moi qui ai tout organisé.
14: Quand la peau de la cuisse aura été traitée, elle perdra sa spécificité en tant que tissu et peau de la cuisse.
15: Où dois-je aller après?
16: Reviens me voir quand tu veux. Avec tous tes amis.
17: Vous ne pouvez pas encore partir? Ils n'ont toujours pas trouvé la raison pour laquelle vous ne cicatrisez pas.
15: Où dois-je aller après?
18: Sur une surface réduite, complètement coupée de la terre.
19: Tout le monde en place pour la visite! Alors, dépêchons-nous! La professeure va arriver!
20: C'est exactement ce que nous voulons. C'est exactement ce que nous voulons. C'est exactement ce que nous voulons.
21: Savez-vous qu'un jeune garçon s'est noyé un an à peine avant ces deux horribles meurtres? Et savez-vous pourquoi?
20: Exactement.
21: Parce que les moniteurs et les monitrices n'étaient pas là.
20: Exactement ce que nous
21: faisaient l'amour pendant que ce jeune garçon
20: exactement
21: se noyait.
20: Ce que nous voulons.
21: Ah, ça commence à
20: me plaire. Ce que nous voulons. C'est exactement ce que nous voulons.
15: Où dois-je aller après?
20: Exactement ce que nous voulons.
15: Où dois-je aller après?
0: Portez immédiatement en ville à l'hôpital, mais avant de faire le nécessaire, je veux que vous préleviez 10 centicubes de sang sur sa blessure pour l'analyser. Ensuite, Steve pourra l'emmener dans l'ambulance et vous lui dites de prendre avec lui une grosse quantité de plasma. Et ne faites aucun coagulant, jusqu'à ce qu'ils aient fait toutes les analyses. C'est préférable, préférable, préférable, préférable, préférable, préférable, préférable.
22: Au fond de la plus tendre et de la meilleure des âmes peuvent surgir des désirs d'intense violence. Un jour peut-être, les hommes apprendront-ils à lutter contre ces monstres de l'esprit?
23: On l'a souvent dit, oui.

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1: Bon, ben, nous tâcherons d'éviter les montagnes et les magasins.
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La motivation personnelle, le mental, quelle est la différence? C'est à ce moment-là qu'un million de dollars, si vous répondez oui à cette dernière question, une motivation personnelle que vous pouvez utiliser pour guider votre vie. Premier point, cristalliser et préciser votre pensée. Déterminez quels sont les objectifs que vous désirez atteindre à court terme et à long terme, les objectifs tangibles et intangibles. Notez ensuite tous ces renseignements, car écrire précise la pensée et la pensée pousse à l'action. Soyez précis, très spécifique. N'utilisez pas de termes vagues, ne généralisez pas. Faites travailler votre imagination. Nous devons développer la faculté de voir avec les yeux de notre esprit, de voir avec concision exactement ce que nous imaginons et ce que nous désirons. Nul ne peut attirer vers lui ce que sa volonté repousse. Ayez la volonté de vous fixer des objectifs, car c'est l'acte positif le plus important de votre vie. Quand vous les avez bien déterminés, élaborez votre plan d'action personnel qui mettra les théories en pratique, transformera la connaissance en savoir-faire et les pensées en action. Un plan d'action encouragera sa réalisation et vous motivera vers une plus grande utilisation de vos capacités. Deuxième point, développez un plan pour atteindre vos objectifs et une date limite pour leur réalisation. Ce plan détaillé ressemble à une carte routière. Il vous donnera le schéma et l'emploi de votre temps qui vous conduiront vers vos objectifs. Ce plan doit nécessairement énumérer les obstacles et les freins qui se situent entre l'endroit où vous vous trouvez aujourd'hui et l'endroit où vous désirez arriver. Il doit également indiquer comment les lever et les contourner. Soyez franc avec vous-même. Souvenez-vous de vos points forts et de vos points faibles, de votre actif et de votre passif. Inscrivez-les également, tout comme vous l'avez fait pour vos objectifs. N'oubliez pas de noter exactement comment vous entendez contourner les obstacles et les embûches. Un autre aspect très important de cette partie du plan consiste à fixer avec précision vos aptitudes et vos capacités et comment vous les améliorerez. Un plan d'organisation de votre temps et les grandes lignes des progrès que vous allez faire. Notez tout ce que vous ferez au jour le jour. Développez une attitude positive en vous répétant « je ne reculerai pas ». Une telle détermination n'éliminera évidemment pas les problèmes, mais elle vous donnera la persévérance et vous obtiendrez ce que vous cherchez tant. Cette attitude vous permettra d'aborder les problèmes qui se présentent à vous parce que vous pourrez les transformer en une méthode pour l'étape suivante de votre progression vers le succès. Troisième point, développez un désir sincère pour ce que vous voulez dans la vie. Indiscutablement, le degré de succès que vous atteindrez dépendra du degré de désir sincère qui vous anime et qui vous pousse à agir. Le désir véritable raffermira en vous la résolution d'atteindre vos buts dans les 6 domaines de votre vie et non pas seulement dans ceux où les progrès sont faciles. Quand vous vous représentez exactement tout ce que vous désirez dans chacun de ces 6 domaines, le désir raffermira votre volonté. Vous pourrez apprécier la différence qu'il y a entre l'espérance et le désir. Vous pourrez découvrir très facilement cette différence en vous posant les 3 questions suivantes. Quels sont les obstacles et les difficultés que j'aurai à surmonter pour atteindre mes objectifs? Quel profit pourrais-je en retirer personnellement si j'arrive à les atteindre? Cela en vaut-il la peine? Vous pouvez en conclure que votre désir est réel et que l'autre face du disque mérite d'être écoutée.

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6: Bonjour à toutes et à tous et bienvenue dans le premier épisode de la deuxième saison d'In Situ. L'idée, vous faire découvrir chaque mois un lieu incontournable de notre région, le tout accompagné d'interviews de celles et ceux qui le connaissent et le font vivre. Pour ce premier épisode de cette nouvelle saison, nous nous intéressons au Salin de Gruissan. En plein cœur du parc naturel régional de la Narbonnaise en Méditerranée, l'île de Saint-Martin est entourée par la mer Méditerranée et par l'étang de Lirol. Le Salin de Gruissan trouve sa place entre le littoral et montagne, dans les Corbières, dans le département de l'Aude. Surnommé le lac rose de Gruissan, les étendues salines offrent une eau teintée de rose et doivent leur couleur à l'algue rose présente dans les étendues d'eau salée de Camargue. La production des salines de Gruissan était connue dès avant 100 ans avant Jésus-Christ, avec un commerce de sel déjà important à l'époque romaine. L'exploitation des salins, sous leur forme actuelle, a débuté en 1911 sur une surface d'environ 300 hectares. Alors propriété des salins du Midi, l'exploitation du site des salins de Gruissan est abandonnée en 2004. Mais elle est reprise en 2009 par un

0: particulier, Patrick Gabanou-Saunier. Nous vous racontons tout dans cette émission. Dans ce premier épisode de cette saison 2, nous nous intéressons donc au salin de Gruissant, son histoire, ses richesses et son exploitation, le métier de saunier et enfin l'urbanisation et l'aménagement du territoire du parc naturel régional de la Narbonnaise en Méditerranée. Pour ce magazine, nous nous sommes entretenus avec deux spécialistes de ce lieu, Patrick Gabanou, saunier, et Laura Sigala, responsable communication au parc naturel régional de la Narbonnaise en Méditerranée. Nous écoutons tout de suite Patrick Gabanou, nous abordons avec lui la présentation du salin de Gruissant, son histoire et son exploitation.
1: Alors, l'activité salinière sur le littoral méditerranéen a tout à existé, et le salin de Gruissant, lui, a été reconditionné et créé en 1911 par une société lorraine, et notamment par Madame Le Damois, qui était une ingénieure. Et à cette époque-là, 1911, il n'y avait pas beaucoup de dames qui étaient ingénieures. Donc il a été créé sur des sites qui étaient déjà des sites salinés, où il y avait une petite production, mais il a été restructuré pour en faire un outil d'une capacité de production de 20 000 tonnes, c'est-à-dire 400 hectares de salin. Pour cela, Madame Le Damois, qui était ingénieure, mais qui n'avait pas les connaissances empiriques du métier, parce que c'est un métier qui s'apprend sur le terrain, hein, et encore aujourd'hui, s'est rapproché d'un saunier qui était en poste sur le salin de Périac, juste à côté, M. Paul Marty, qui lui a été l'opérationnel de la création de ce salin. Alors, vous savez, c'est quoi? C'est un espace, aujourd'hui, comme on appellerait un espace naturel, mais qui est complètement artificiel, où on pompe de l'eau de mer, pour qu'elle s'évapore. Elle s'évapore. Tous les jours, on a en été 40 mm cubes d'évaporation sur 400 hectares, c'est-à-dire 1 cm à peu près d'eau qui s'évapore. Et pour la production, on est sur deux phases. D'abord, une phase de concentration, c'est-à-dire on prend l'eau de mer à 29 grammes litres de chlorure de sodium. Ce qui nous intéresse, nous, c'est le chlorure de sodium. Et ça fait 38 grammes de sel total dans l'eau de mer. Et on l'a fait circuler sur les 9 dixièmes de l'exploitation, c'est-à-dire sur 360 hectares progressant. Et au fur et à mesure qu'elle avance, de bassin en bassin, on a des pompes qui nous permettent de surélever, de mettre l'eau pour qu'elle, par gravité, elle circule. Et elle passe de 29 grammes litres de chlorure de sodium à 260 grammes litres. Ce qui est le taux de saturation du sel dans l'eau. Et à ce moment-là, le sel cristallise. Là, on l'a mis dans les tables salades, tout le cristallise. Voilà. Pendant tout l'été, on maintient ce circuit et on produit pendant tout l'été. Et en fin d'été, on procède à la récolte du sel produit.
0: Vous parliez tout à l'heure en initiation qu'il a été restructuré. Pourquoi est-ce si important pour vous de recréer une dynamique économique et culturelle autour de ce lieu, des salins de Gruissant?
1: En 1911, quand le salin a été créé, c'était un bel outil. C'est 400 hectares, on appelait ça des salins d'importance, c'est des grands salins. Mais après, l'activité humaine a fait que les salins ont cessé de grandir. On avait deux grands sites en France, le salin d'Aigues-Mortes et le salin de Saint-de-Giraud, qui faisait plusieurs milliers d'hectares. Et donc, ce salin de 400 hectares, bien qu'il soit un grand salin pour certains, est quand même un outil un peu vieillissant. Hein. Mmh. Et donc, en activité de production de matières premières, de sel basique, on avait des coûts de revient sur ces sites qui sont assez élevé par rapport à la concurrence mondiale, européenne et dans le français. Donc, il était nécessaire d'y trouver d'autres ressources. Alors, les ressources, ça a été, dans un premier temps, essayer de valoriser au mieux nos productions. Et pour ce faire, on a une production de fleurs de sel qui est très intéressante, et aussi de sel qu'on appellera patrimoniaux, qui ont une grosse image de produits naturels, ce qui est le sel de mer, hein. Et en même temps de recettes avec des sels aromatisés. Ça a été une des premières phases pour augmenter le potentiel économique du site. Et en même temps, comme c'est un espace artificiel, mais qui est un espace naturel où, au cours de la production de sel, c'est assez vertueux, on arrive à préserver, à générer l'environnement. Et on a plein d'oiseaux, de l'avifaune, qui viennent se reposer sur les sites ou se reproduire, des flamants roses, des avocettes, des chevaliers lambettes. Il y a plusieurs dizaines d'espèces d'oiseaux sauvages qui viennent se reposer, se nourrir et se reproduire sur le site. Et donc, avec toutes ces richesses, plus une production patrimoniale, on a ouvert le site au public. On a commencé, il y a plus de 30 ans de ça, à faire visiter ce site. Et il y a eu un engouement de touristes, mais de locaux, de redécouvrir un métier, un environnement préservé. Et tout ça, petit à petit, on a développé des gammes de produits. On a eu une boutique de produits basée sur le sel, mais avec des produits aussi qui ont besoin du sel pour exister. C'est-à-dire toute la cuisine, vous savez, c'est pour le poisson. Avec les pêcheurs locaux, on baille ces produits-là. Les olives aussi, qui ont besoin de sel pour être désaminées. Il y a pléthore de produits agroalimentaires qui ont besoin de sel. Et donc, on a une boutique de produits de terroir qui fonctionne très bien. Et en même temps, de plus en plus de monde, on a créé un restaurant sur place, à la table du Saunier, qui fait des recettes à poutre de sel. Vous voyez, il y a un lien directeur à toutes nos activités, c'est le sel. Et tout ça a permis d'avoir un modèle économique assez intéressant. C'est quand même un site de production industrielle, le sel, mais où on a une grosse activité touristique et patrimoniale, et scolaire et pédagogique. On a toute la... beaucoup de personnes qui sont intéressées par notre activité et ça fait plaisir qu'on leur fait découvrir.
0: Juste avant, vous avez un peu abordé la question des oiseaux, car au-delà de l'exploitation touristique, on a noté que le redémarrage de l'activité du salon de Gruissant a permis à toute une partie de la faune de reprendre un peu sa place, donc notamment avec le retour des oiseaux dont vous avez parlé un peu avant. Est-ce que vous pouvez nous dire en quoi justement l'eau et le sel attirent les oiseaux et comment se dessine l'équilibre naturel du littoral ?
1: Voilà, alors disons que c'est l'eau qui attire les oiseaux. Et surtout les limicoles, sur les salines, on a des gradients de salinité qui représentent plusieurs densités d'eau. Et dans certaines zones, on a encore une vie biologique. Et ce sont ces petites animalcules, tous ces animaux qui sont dans l'eau qui attirent les oiseaux parce qu'ils viennent se nourrir. Et comme on maintient des niveaux d'eau stables et faibles, on a plein d'oiseaux qui n'ont pas des pattes trop longues et qui viennent se nourrir sur nos bassins. Et c'est le sel qui nous permet d'avoir de l'eau sur le sein, parce que c'est notre ressource. On pompe de l'eau pour alimenter le salin, pour faire du sel. Si on ne fait plus de sel, si on ne vend plus notre sel, on ne pompe plus d'eau. Et on a des terres qui se stérilisent petit à petit. Et en même temps, sur le littoral méditerranéen, on a une déperdition des zones naturelles, des zones humides, et les salins sont restés des refuges, c'est des petits conservatoires naturels. Voilà.
0: Et vous, comment vous faites pour maintenir un équilibre entre le milieu naturel et le milieu qui est utilisé pour la production de sel ?
1: Alors, tout le site est dédié à la production de sel. Mais comme je vous ai dit, on a des bassins où on ne fait que concentrer l'eau. Mmh. On a très peu d'intervention humaine sur ces sites. Et donc, c'est sur ces étangs que les oiseaux vont se reposer, se nourrir et se reproduire. Et en même temps, pour être sûr de ne pas déroger à cette règle écologique, on a sur place un suivi environnemental où on a Eau de Nature qui vient faire des comptages d'oiseaux. Et tous les ans, on a un contradiction et on voit l'impact de notre activité, parce que tout est voulu en permanence, donc il faut faire un état des lieux régulier pour savoir si on est en phase avec cette notion de préservation, et c'est le cas. Et en même temps, par exemple, là, la semaine prochaine, avec Hors de Nature, on va faire des îlots de nidification pour les spermes. Voilà. Donc, on met des moyens, et eux nous amènent le savoir et les technologies pour être sûr de ne pas se tromper. On a des rapports réguliers avec les associations environnementales pour être sûr de ne pas faire de bêtises. Voilà.
0: Et terminons avec ça sur la question du salin, avec ce qui, selon vous, quelles sont les richesses inhérentes à ce lieu et celles que vous voulez mettre en avant ?
1: Or, c'est toutes les richesses que l'on peut avoir dans le respect de l'environnement, mais surtout au temps, au fil de la production de sel. C'est-à-dire, on pompe de l'eau de mer. Là où de mer, il y a plein de richesses. Donc, dans un premier lieu, ce qu'on a fait, on a redessiné un peu le salé, on a modifié les circuits d'eau pour sur certaines parties pouvoir avoir une production en stéricole. Donc, produit des eaux, avant de produire du sel, on a nos eaux permettent de produire des huîtres. En même temps, là, on a un projet de développement aussi d'une production de salicorne. Parce que la salicorne est présente sur notre site, sur les digues, mais il y a plusieurs variétés de salicorne. Il y a une variété qui se consomme, qui est excellente au niveau alimentaire. Donc, on est dans ce projet-là de développement. On a aussi d'autres algues qui sont présentes, qui sont c'est la Duna aliena salina, qui est une micro-algue qui est présente dans l'eau de mer, mais qui a une faculté qu'elle arrive à survivre dans des milieux hyper salés. Et donc, au fur et à mesure qu'on concentre l'eau, cette algue se concentre, en même temps, bien sûr, c'est une algue microscopique. Hein. Et quand on arrive dans des teneurs en sel assez élevées, elle est très présente parce qu'elle a plus de prédateurs. Et automatiquement, c'est une biomasse très intéressante. On a fait des études, on y travaille encore pour essayer de la valoriser au mieux pour des cosmétiques, pour des produits différents. C'est l'algue qui teinte l'eau en rose sur les salins. Voilà.
0: Nous venons d'entendre Patrick Gabanou. Nous abordons avec lui désormais son métier de saunier et la particularité du sel de Gruissant et sa récolte.
1: Le métier de saunier, c'est un métier qui s'apprend sur le terrain. Il n'y a pas d'école parce qu'on est très peu nombreux. Voilà, c'est un métier qui est très proche de la nature. Moi, je suis tombé dedans très petit parce que mon père était saunier, mon grand-père avait travaillé à SAM et ça se transmet de père en fils. C'est un métier où il faut savoir regarder la nature. Il faut savoir aussi la mesurer, hein, parce que nous, 95% de notre énergie, elle est solaire et éolienne. Notre seul ennemi, c'est la pluie. Hein. Bien que sur les salins, les pluies raisonnables, l'outil a été calculé, fabriqué pour s'adapter à la climatologie du territoire. Hein. Mmh. S'il pleut aux bonnes périodes, ça ne pose pas de soucis de production. Il ne faut pas qu'il pleuve. En plein été ou au printemps, là, c'est un peu plus problématique.
0: Bah d'ailleurs, en parlant de production, quel genre de sel vous produisez et en quelle quantité?
1: Alors, nous, on produit sur le sel de Gruissant du sel de mer, hein, de qualité. Alors, c'est un sel que nous nous efforçons de récolter proprement, c'est-à-dire qu'on n'a pas besoin de le laver. Or, on ne lave pas ce sel pour une raison principale, c'est que dans la méthode de production, le sel est cristallisé par des saumures, ce qu'on appelle des omères, où le sel se précipite au sol, mais au-dessus du sel, il y a tout autant de la saumure. Et ces saumures, ou omères, sont très intéressantes parce qu'elles sont très riches en sel secondaire et en oligo-éléments. Donc, quand on récolte le sel, on ne le lave pas et on le stocke avec sa saumure d'accompagnement. Et quand on le conditionne, après, on laisse sa saumure d'accompagnement dedans. Donc, ça fait que c'est le sel qui est plus riche minéralement qu'un sel industriel classique ou un sel qui est sorti des salines. Mm-hmm. Une saline, c'est une production de sel à partir de saumure terrestre, qui est très pure, qui est très bien pour l'industrie, mais qui a de moins grande.
0: Et votre sel, il a une différence entre donc le sel de Gruissant et celui qui est sur les côtes d'Atlantique?
1: Voilà, ils sont différents, tous les sels sont différents. Ils sont différents parce que c'est la méthode de récolte sur l'Atlantique qui amène une grosse différence, parce que quand le paludier ou le saunier récolte le sel, il récolte avec ce qu'on appelle un la, et il racle sur le sol, et en le raclant, le sel roule un peu, et se teintent avec des argiles qui sont en fond de donc ce sel est gris, alors que le nôtre, il est blanc parce que le sel, le chlorure de sodium cristallisé est blanc, mais il est un peu moins blanc que d'autres sels industriels, si vous voulez, parce qu'il n'est pas lavé. Parce que d'accord. La saumure, il donne une petite teinte à peine un peu plus crème, hein, vous voyez. Et donc tous les sels sur tous les sites de production sont différents. Voilà, il n'y a pas de différence de granularité. et de richesse en ciel secondaire, pour ceux qui laissent le maire.
0: Et on parlait tout à l'heure justement de votre némésis en tant que saunier. Comment justement se déroule une récolte? À quelle période vous le faites? Que se passe-t-il une fois qu'elle est réalisée? Et où le sel, une fois qu'il est prêt, bah, il est acheminé et, ou consommé?
1: Alors, on a deux grosses récoltes. Hein. On a la cueillette à fleur de sel, hein, qui démarre à partir de début juillet ou plus tôt, jusqu'à fin août. Hein. Et là, c'est une récolte manuelle. On a des équipes de saviniers qui vont sur le site, qui récoltent en fleur de sel en bordure des cristallisoires, et mis en casier. Et après, juste solairement, trié manuellement et conditionné. Voilà, ça fait la fleur de sel.
0: D'accord.
1: Après, on a des récoltes de sel manuel aussi, de gros sel. Hein. Ça, c'est une petite production où on récolte sur le sable à la main. On ne récolte pas comme les paludiers, hein, on ne récolte pas avec des lards, on récolte avec des pelles parce qu'on a une grosse couche de sel. Et on a récolte qu'une partie pour être sûr de récolter du sel sur du sel et pas récolter des insolubles.
0: D'accord.
1: Hein, dans le sol pour garder du produit blanc. Et après, on a une récolte mécanique pour les gros volumes. Hein, où c'est la même chose que la récolte manuelle de sel, mais c'est mécanisé, c'est-à-dire on récolte qu'une partie, on récolte le sel sur le sel, et après c'est mis en landing, c'est les gros tas longitudinaux qui sont au centre des tables salantes, avec des sessors, hein, qui sont chargés, des camions, avec des mécanismes, et amenés dans des gros stocks qui sont sur le site, hein, et là ils se sortent, ils se sortent naturellement, et il n'est pas lavé. Voilà.
0: Très bien.
1: Et une fois que les stocks sont faits, après, en fonction de l'orientation des produits, ou ils peuvent être vendus comme ça pour des industries diverses, en vrac, hein, ou alors on le met à un sac ou un petit conditionnement. Alors, ça, c'est pour tout ce qui est sel humide. Hein. Humide, c'est-à-dire qu'il va avoir 3% d'humidité à peu près. Et après, on fait du sel fin aussi. Et du sel fin, on le sèche. Et là, on est en train de refaire notre unité de traitement de sel, où on fait le sécheur solaire, 100% solaire. On va avoir un bâtiment équipé de panneaux thermovoltaïques. Alors, c'est pas tout photovoltaïque, où on rajoute dessous un équipement qui nous permet de récupérer l'air chaud produit par la production d'énergie au-dessus, de baisser la température des panneaux photovoltaïques et d'augmenter leur rendement. Et avec cet air chaud produit par le soleil naturellement, on va commencer à déshydrater le sel. Déshydrater, c'est-à-dire on enlève l'eau, mais on n'enlève pas ce que je vous disais, les sels secondaires qui sont à l'intérieur. Si je ne peux pas laver, on peut calmer l'eau. Et après, on a un séchage final qui va être mis en place avec un déshydratateur. C'est pareil, c'est un système technique, mais qui va être à 100% solaire, parce que là, c'est les panneaux photovoltaïques qui vont l'alimenter, et qui vont permettre d'avoir un sel séché, il faut dire séché à froid, hein, si vous voulez, mais qui gardera toutes ces valeurs organoleptiques et minérales.
0: D'accord, et vous parliez justement de la sèche naturelle, du salin et des méthodes de production. Moi, je me posais la question de quels sont les phénomènes naturels qui sont mis en jeu pour la production du sel et qui régissent un peu la vie du salin.
1: Alors, c'est surtout la climatologie. Hein, c'est les saisons. Hein, nous sommes des agriculteurs. Hein, nous, on ne sème pas, on met à nous. C'est, on met les saumures sur l'état de salade et on attend que la nature fasse les choses. On l'accompagne. Le saunier accompagne la nature. C'est-à-dire qu'il va augmenter ou ralentir la vitesse de progression des eaux sur le salin, mettre un peu plus de saumure en fonction de la climatologie. En été, comme je disais, on peut avoir 10 mm d'évaporation quand on est en courant de nord-ouest, hein, le cerf, qu'on appelle ici, ou la tramontane, hein, qui va aller le littoral. Et si le lendemain, il fait vent marin, et on a deux fois moins d'évaporation, donc il faut ralentir la baisse des eaux, augmenter. Ça, c'est le métier du saunier.
0: Et justement, vous parliez de climat, hein, que vous êtes un peu dépendant du climat. Est-ce que vous pensez qu'avec le réchauffement climatique et avec l'évolution de la société actuelle, que le métier de saunier a encore de longues années devant lui?
1: Mais j'espère, du moins. Hein. Ça, je ne peux pas vous dire, je ne suis pas Madame Soleil. Ça va bien. J'espère qu'il a de belles années devant lui, encore d'autant plus que mon fils prend la relève, donc ce serait malheureux pour lui qu'il ne puisse pas continuer à faire ce beau métier. Les aléas climatiques, vous savez, le climat évolue tout le temps. Là, peut-être qu'il évolue un peu plus rapidement que ce qu'il aurait été naturellement, et on s'adaptera. On s'adaptera. À part que l'air de la Ferrari à bord de Méditerranée, je pense qu'on continuera à faire tout le temps du sel en Méditerranée.
2: Ah, tout à fait.
1: Même si le sel a été décrié parce qu'il est mauvais, soi-disant pour la santé, c'était vrai quand on sale trop, mais quand on sale pas du tout, on meurt. Donc il faut le prendre en considération aussi.
0: Pour rappel, nous venons d'entendre Patrick Gabanou, sonnier au Salin de Gruissan. Enfin, pour continuer sur le littoral, nous discutons avec Laura Sigala, responsable communication au parc naturel régional de la Narbonnaise en Méditerranée.
3: Alors, le parc naturel régional de la Narbonnaise en Méditerranée fait partie de 58 parcs en France. Donc ça représente un territoire surtout reconnu pour ses richesses, ses forces et ses fragilités. Et l'intérêt de cet outil de planification, c'est surtout de développer un territoire tout en préservant et en valorisant ses ressources patrimoniales, que ce soit culturelles ou naturelles. Dans le territoire, après, on compte 21 communes qui composent le parc, avec une équipe pluridisciplinaire de 30 agents qui œuvrent chaque jour aux côtés des communes et des acteurs de ce périmètre. Le PNR est classé pour 15 ans. Grâce à une charte de territoire avec des objectifs qui se déclinent dans des thèmes comme par exemple les énergies renouvelables, la ressource en eau, les paysages ou encore le tourisme de nature. Et ensuite, le parc naturel régional, il a reçu son premier label en 2003. Et actuellement, nous sommes rentrés en révision de charte, c'est-à-dire que nous créons actuellement une nouvelle charte à l'horizon de 2040, voilà, qui sera valide 15 ans de plus. Ensuite, ce qu'il faut savoir également, c'est que la plaine narbonnaise, c'est une terre formée par l'Aude sur les étangs et traversée par de nombreux canaux de drainage ou d'irrigation qui comprennent tout un réseau de vannes. Et ce réseau se retrouve aussi dans le système d'exploitation des salins, du coup, qui possède un patrimoine spécifique, fait de nombreux bâtiments et de digues en pierre ou en terre qui marquent le paysage lagunaire.
2: D'accord. Et ces spécificités de ce paysage des salins, c'est quoi ?
3: C'est une ressource naturelle façonnée par l'homme. Donc en fait, c'est vraiment ce qui fait le parc. C'est au cœur du parc.
2: D'accord. Et du coup, en parlant de ce qui a été façonné par l'homme, l'aménagement du territoire fait partie des missions du parc naturel régional, au même titre que la protection du patrimoine. Donc l'ambition du parc naturel régional est donc de contribuer à la réflexion des acteurs publics et privés pour faire des choix en faveur d'un urbanisme durable. Qu'est-ce que l'urbanisme durable et quel est-il concernant le littoral de la Narbonnaise et ses étangs saumâtres ?
3: Alors la compétence urbanistique n'est pas celle d'un parc en général. Nous, notre rôle, c'est surtout d'accompagner les bonnes pratiques en termes d'économie de la ressource et l'intégration paysagère. On a des dispositions pertinentes en termes d'urbanisme qui sont contenues dans la charte et qui sont versées au SCOT du territoire. Donc le SCOT, c'est un schéma de cohérence territoriale. Et les collectivités sont maîtres de la consommation de leurs espaces. Nous, en tant que parc, on donne surtout un avis consultatif aux communes. L'intérêt, c'est vraiment de les accompagner, surtout les communes qui ont une approche avec un urbanisme durable et intégré. Et on ne cherche pas du tout à mettre le territoire sous cloche. En fait, on développe et on accueille pour essayer de créer une alliance entre l'homme et la nature.
2: Et quelles sont les répercussions, qu'elles soient positives et ou négatives, les salins peuvent-ils avoir sur le paysage et les alentours ?
3: Les salins, c'est vraiment un atout. C'est une activité qui est attachée au territoire, à notre histoire. Donc ça n'a pas vraiment de répercussions. On va dire que ça fait partie, c'est une entité qui compose le paysage, voilà, qui en fait partie. Et c'est très positif pour nous.
2: On a pu constater aussi que le taux d'urbanisation augmente de plus en plus du côté de la Méditerranée. Est-ce que c'est un enjeu auquel vous êtes préparé ? Est-ce que c'est un problème pour la stabilité ou la préservation du littoral et de sa biodiversité ?
3: Alors c'est une question qui revient souvent, surtout avec nos rivages qui sont très attractifs. L'enjeu, c'est vraiment de concilier le besoin avec le littoral et notamment avec l'aide de la loi. Voilà, on se sert de la loi pour un petit peu tout réglementer. Et l'enjeu aujourd'hui, c'est vraiment l'élévation du niveau de la mer, de la montée de la mer et du trait de côte. Et le parc, avec ses acteurs du droit de l'urbanisme, donc l'État, les collectivités, on en a conscience. Et du coup, on travaille ensemble pour essayer de s'adapter, notamment avec la Mermonte. Donc la Mermonte, c'est un programme de recherche, de médiation scientifique et culturelle pour parler de l'élévation du niveau de la mer. Et ça a été impulsé par les élus du parc. Et voilà, et du coup, ça concerne les élus, les habitants, pour essayer de remédier à ça.
2: Et en 2022, la réflexion autour des enjeux écologiques et climatiques s'est devenue plus que primordiale. Qu'en est-il pour le littoral de la Narbonnaise et pour le Salin de Gruissant notamment ?
3: Le changement climatique et ses impacts sont au cœur de nos politiques publiques, en termes d'urbanisation certes, mais également pour les cultures. On a la salinisation des sols qui est un programme de recherche mené par le parc pour apprivoiser ces changements.
2: En parlant du salin, sel qui est un produit labellisé, valeur parc naturel régional, est-ce que vous pouvez nous expliquer ce que met en avant ce label et pourquoi il est important de valoriser le savoir-faire et le patrimoine de ce salin ?
3: Oui, valeur parc naturel régional, donc c'est un label, une marque collective dans le cadre d'un engagement volontaire et mutuel entre les parcs naturels régionaux et les entreprises. Donc on va dire que cette marque, elle porte les valeurs d'un parc, par exemple, que ce soit l'attachement au territoire, la forte dimension humaine et sociale, ou encore la préservation et valorisation des patrimoines. On peut voir ça comme une démarche d'animation territoriale, mais aussi comme un outil marketing. Et la marque, elle a, on va dire, une double dimension nationale et territoriale, avec un réseau de plus de 2000 entreprises bénéficiaires, avec une cinquantaine de parcs qui jouent le jeu. Et la marque, c'est aussi un autre modèle de société, une autre vision qui arrive à concilier de façon plus harmonieuse les aspects écologiques, économiques, sociaux, pour assurer de façon durable le bien-être des hommes et des femmes qui travaillent dans nos territoires. Et ça contribue aussi au développement local, ça structure le territoire. Pour terminer, la marque, ça vise aussi à apporter une valeur ajoutée aux entreprises bénéficiaires, comme le Salin de Gruissant, et ça permet de les différencier sur le marché, en lien avec les valeurs qu'elles portent.
2: Nous remercions Laura Sigala, responsable communication au parc naturel régional de la Narbonnaise en Méditerranée. Ainsi se termine le premier épisode de la saison 2 d'In Situ, consacré cette fois-ci au Salin de Gruissant. Nous remercions Patrick Gabanou et Laura Sigala pour leur participation. Rendez-vous tous les derniers vendredis de chaque mois à 14h et le dimanche qui suit pour une rediffusion à 10h pour nos prochaines émissions. D'ailleurs, notre prochain épisode sera consacré à la centrale solaire de Témis. 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
1: Alors, j'avais une petite question à vous poser. Est-ce que vous êtes riche ?
2: Bien non. sûr.
3: Pas trop, non.
1: Pas bah. Trop, toi, Tom ? Parce qu'être écolo aujourd'hui, on dirait surtout que c'est avoir les moyens. On nous dit, prenez le train. Mais quand c'est 250€, alors qu'en face l'avion c'est 19€, à un moment c'est pas un choix écologique, c'est un choix entre la planète ou ton loyer. On nous dit, mangez mieux, mais une tomate qui a le goût de tomate, c'est 6€ le kilo. À ce prix-là, tu l'achètes pas, tu vas demander un crédit. Et on nous dit, consommez responsable, mais pourquoi le shampoing solide coûte le prix d'un resto ? Pourquoi le vrac coûte plus cher que le plastique ? Pourquoi réparer mon grille-pain va me coûter le prix d'un ordinateur ? À force, on a créé un monde absurde. Le mauvais choix est partout, il est moins cher, livré demain, et le bon choix, il faut du temps, de l'argent et parfois même un master en compostage urbain. Et puis après, on accuse les gens. Les Français ne font pas assez d'efforts. Mais quels Français ? Ceux qui regardent le prix au centime près ? Parce qu'une vraie transition écologique, c'est pas dire aux gens « soyez parfaits », c'est rendre le bon choix possible. Et pendant ce temps, Total fait 20 milliards de bénéfices l'an dernier. Et c'est toi qu'on culpabilise avec ton sac plastique ? Et alors oui, les gens en ont marre, mais pas de l'écologie. Ils en ont marre du mépris, marre qu'on leur fasse porter une responsabilité énorme alors que tout est organisé pour rendre le mauvais choix plus facile. Parce que quand le bon choix est réservé à ceux qui ont du temps, de l'argent, c'est plus de l'écologie, c'est une morale de riche avec une feuille verte sur l'affiche. Et peut-être que le vrai malentendu est là. Les gens ne sont pas contre la planète, ils sont contre le découvert bancaire.
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5: Nouvelle semaine, nouvelle rencontre. Hier soir, j'étais au Altropisme, ce grand hangar désaffecté où les bobos viennent boire des bières, jouer à la pétanque ou chercher des plantes vertes certains samedis. Et j'étais de nouveau stupéfaite par cette foule d'étudiants qui faisaient la queue en attendant ses courses. On était là, en randonnion, bien sage, emmitouflés dans des écharpes qui grattent, à regarder s'envoler les banderoles de couleurs dans le vent. On pouvait croire à l'entrée d'un concert, mais ici, la promesse n'est pas musicale. Elle tient dans une cagette de fruits et de légumes. Alors si vous ne la connaissez pas encore, cette initiative associative, je la recommande à tous les étudiants et étudiantes. C'est Linky. Pour la faire courte, l'association récupère les invendus auprès de grossistes, d'agriculteurs et d'enseignes, souvent engagés en bio ou en agriculture raisonnée, pour les redistribuer ensuite sous forme de paniers alimentaires aux étudiants. Pour vous donner un ordre d'idée, 8 étudiants sur 10 vivent avec

0: moins de 100 euros par mois après avoir payé leur loyer. Mais derrière cette organisation se cachent aussi des visages, des petites mains engagées. Et comme vous le savez, bah moi c'est ça qui m'intéresse, les petites fourmis du chahut. Alors entre ces bruits de carton qu'on vide, du brouhaha, de la musique et des éclats de sourire des bénévoles, j'ai rencontré Clarisse, bénévole depuis un an à Linky. Au premier abord, Clarisse est timide et sur la réserve, mais elle a une voix douce, calme et presque apaisante. Et très vite, je découvre un nouveau visage, un peu plus lumineux et enfantin chaque seconde, à chacune de ses réponses.
1: Avant, j'étais au courant que les étudiants avaient des problèmes, que c'était compliqué pour les jeunes, etc. Mais je le voyais pas trop.
2: Ok.
1: Juste, je le savais, parce que bah, entre jeunes, on en discute entre nous, forcément. Et surtout, moi, je pars du principe... en fait, pour beaucoup de gens, l'argent va être tabou. Et moi, je pars du principe que bah, on est tous dans le même bateau. On est tous là pour apprendre, donc c'est ok si on fait des erreurs, si on sait pas gérer notre budget, etc. On est là, on est jeune, on est là pour apprendre. Donc bah, parlons-en en fait, pour s'entraider. Parce que vraiment, cette notion de chacun pour soi, je trouve c'est hyper, presque pas mal.
0: Clarisse me confie que parfois elle a cette impression désagréable qui colle au cœur et à la peau, que la société part en cacahuète. Des services publics qui s'effritent, un individualisme et une haine de l'autre qui montent dangereusement. Pour n'en citer que quelques-uns, puis on va pas plomber l'ambiance non plus. Alors elle et son compost se sentent souvent impuissants face au monde. Ainsi, aussi modeste soit-elle, vient l'action, pour changer le monde à sa manière, à son échelle. Et pour Clarisse, aujourd'hui, aider prend mille et une formes. Mais c'est avant tout faire un pas vers l'autre dans l'écoute active et la bienveillance. C'est aussi s'entourer de personnes engagées, curieuses et prêtes à plonger leurs mains dans la terre fertile de l'engagement. Pour se sentir moins seule face à ses combats, sûrement, et pour ressortir le cœur gonflé d'espoir surtout. Et Linky permet ça car ce n'est pas seulement une distribution alimentaire, j'insiste, où l'étudiant a l'impression de quémander quelques morceaux de poireaux et 2-3 lentilles en vrac. C'est en fait un vrai mouvement collectif où l'on propose des idées, des thèmes, des recettes ou des musiques pour rendre la distribution plus fun. On organise des activités entre bénévoles pour sortir un peu de l'isolement. On présente d'autres associations aussi pour faire connaître certaines structures ou certains droits que les 18-25 ans ignorent parfois. En fait, à Linky, les jeunes qui donnent sont eux-mêmes pour la plupart bénéficiaires. Alors ce rapport hiérarchique s'efface complètement et on s'immisce dans cet espace où chacun donne et reçoit dans une temporalité presque magique. Cette queue interminable du mercredi soir rappelle que la demande ne diminue pas. Au contraire, les distributions sont passées à 3 par semaine. Aller à Linky, c'est aussi regarder en face le nombre de jeunes qui en ont besoin et aller à leur rencontre. Alors Clarisse a conscientisé très tôt le bien-être environnemental et le bien-être animal. Elle est végétarienne depuis un an. Alors attention, petit moment touchant pour nos auditeuristes sensibles.
1: Elle voulait que je comprenne que c'est important. Et moi, je lui disais à chaque fois, mais maman, si je mange ton poisson, quand je vais aller à la mer l'été avec mon masque et mon tuba, il n'y aura plus rien dans la mer. Parce que, bah, le poisson qu'on voit dans l'eau, on appelle ça le poisson. Et le poisson qu'on a dans notre assiette, on appelle ça aussi poisson. Alors que la viande, bah, la vache dans le pré, le bœuf dans l'assiette, le porc dans l'assiette, le cochon dans l'angle. Il y a vraiment cette différence de langage qui a fait que, pour moi, c'était en fait... Ce qui était dans mon assiette, c'était pas un animal. Alors que le poisson, c'était la même chose.
0: Maintenant, les dîners de famille constituent de véritables échanges culinaires où Clarisse peut faire découvrir le foie gras végé ou le tofu fumé à ses parents. Maintenant, la mère de Clarisse mange moins de viande et s'interroge davantage sur sa consommation et la provenance de son poulet du dimanche. Alors ces gestes simples de Clarisse font doucement bouger le monde autour d'elle. Et puis cette discussion avec Clarisse m'a aussi fait réfléchir sur le fait qu'avoir un œil sur ce que nous consommons et ce que l'on nous vend est nécessaire. Et les initiatives existent tout autour de nous pour ne pas renoncer à cela.
1: Chez Linky, on essaye au maximum de se fournir auprès de grossistes bio, enfin gros, qui pratiquent l'agriculture bio ou raisonnée.
2: Ok.
1: Et du coup, bah, dans ma démarche environnementale, en fait, ça faisait complètement sens. Je disais, bah, bon, déjà, c'est pas parce qu'on est un peu sur la paille qu'on doit faire des concessions. Même, on est très bien au courant que les pesticides... On l'a très bien vu l'été dernier avec la fameuse loi Dupont, mais les pesticides, ça tue les abeilles, la biodiversité, etc. Donc en fait, si je peux continuer à être engagée là-dedans, ben go quoi.
0: Alors hier soir, en quittant Altropis, je n'avais pas seulement un panier de légumes dans les bras, j'avais emporté une image du monde qui résiste. Une humanité qui se rappelle à nous, et Clarisse, avec sa voix douce, sa lumière timide mais tenace, était là pour me le rappeler. Alors Linky, c'est le mercredi soir de 18h30 à 20h au Altropisme, un lundi sur deux au Campus Richter et Triolet jusqu'à 19h30. Puis n'hésitez pas non plus à vous engager chez Linky ou dans d'autres assos qui font du bien, qui vous feront du bien et feront de vous des petites fourmis du chahut.
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3: Le 15 janvier 2026, la France a encore été condamnée par la Cour européenne des droits de l'homme concernant les conditions de détention indignes dans les prisons françaises.
4: Ouais.
3: Je dis encore car elle a déjà été condamnée plus de 30 fois.
4: Ouais,
3: ouais, allez, tous ensemble.
4: On est chez nous, pas
3: oui. Allez là. Aujourd'hui, dans ma chronique, on fait le point sur l'état des établissements pénitentiaires en France. Alors les prisons, elles peuvent prendre plusieurs formes. Les maisons d'arrêt d'une part accueillant les prévenus en attente de jugement et les détenus condamnés à une peine inférieure à 2 ans. Les établissements pour peine, eux, sont réservés aux détenus condamnés à de longues peines. Il existe aussi des structures spécifiques pour les mineurs ainsi que des unités hospitalières pour les détenus ayant des besoins médicaux. Aujourd'hui, la détention est entendue comme une privation du droit d'aller et venir, ce qui signifie que le détenu conserve tous ses autres droits fondamentaux. Jusqu'en 1954, le détenu subissait la mort civile. Cela entraînait une perte totale de ses droits civiques, civils et familiaux. Aujourd'hui, le détenu a droit à une vie affective et familiale, dispose de ses droits civiques et politiques, et il a aussi droit à la vie et à l'intégrité. Bon, assez logique. Ces droits imposent des obligations à l'administration pénitentiaire qui doit garantir leur respect et assurer des conditions de détention conformes à la dignité humaine, conformément à l'article 3 de la CEDH. Au 1er décembre 2025, on compte plus de 86 000 détenus en France, répartis dans 188 établissements pénitentiaires. Le taux d'occupation des prisons atteint 136,5%. Dans certains cas, cela correspond à seulement 9 mètres carrés pour 2 à 3 détenus, obligeant certains à dormir sur des matelas à même le sol. L'intimité est donc exclue de ces milieux de vie. Ces espaces sont souvent insalubres et humides, infestés par des cafards, des rats ou des punaises de lit. S'ajoute à cette surpopulation carcérale un manque de personnel accru, qui alarme sur la prise en charge des détenus, leur sécurité et leur perspective de réinsertion face à la violence et au trafic. La qualité des soins médicaux est elle aussi mise à l'épreuve, avec une augmentation des besoins et des professionnels qui peinent à maintenir la cadence. Ce mois de mars avait lieu le jugement d'un médecin qui avait commis une erreur médicale ayant entraîné la mort d'un détenu à la maison d'arrêt de Fleury-Mérogis. L'avocat de la Défense a souligné que son client était le seul médecin pour 5000 détenus ce jour-là. Les centres pénitentiaires peinent aussi à conserver les liens d'attachement des détenus avec l'extérieur. On observe en effet une augmentation des délais pour obtenir des permis de visite ainsi qu'une difficulté d'accès au parloir d'avocat. Depuis la fin de la Seconde Guerre mondiale, l'incarcération revêt un double objectif de sanction et de réinsertion. Mais ces conditions de détention freinent les perspectives d'une réinsertion durable. Le taux de récidive des sortants de prison est d'environ 30% après un an en France. Des mesures récentes ont été mises en place pour protéger les droits fondamentaux des détenus. Depuis 2021, tout détenu dispose d'un recours effectif devant le juge judiciaire en cas de conditions indignes de détention. Quelques années avant, en 2017, un contrôleur général des lieux de privation de liberté a été créé afin de veiller au respect des droits fondamentaux de toute personne détenue. Ce dernier a la possibilité de réaliser des rapports. Il rappelle à ce titre que la construction de nouvelles places dans les établissements pénitentiaires n'est pas une réponse suffisante au problème de la surpopulation carcérale qui nécessite une modification structurelle du système pénitentiaire. Parmi les recommandations figure la suppression des courtes peines de prison qui tendent à rompre le lien entre les détenus et la société. L'usage excessif des peines de prison est également remis en question au profit de peines alternatives et d'aménagement de peines. La France, c'est des détenus punis pour avoir violé la loi face à un État qui ne les respecte pas.

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1: Il se frotte les mains, puis le cou, rassemble des miettes imaginaires sur le coin de la table. Un geste presque imperceptible, comme s'il cherchait où poser sa voix. Au premier abord, Philo est timide. Pas la timidité fermée, non. Celle des gens qui observent avant d'entrer dans la danse. Il vous regarde avec douceur, un peu en retrait, comme s'il voulait s'assurer que la rencontre mérite d'exister. Et puis il sourit. Et là, quelque chose s'ouvre. Sa boutique a son image, on y entre comme on embarque, il y a des instruments posés contre les murs, des guitares, sitar, tambours, des livres empilés, des feuilles griffonnées et des disques colorés et poussiéreux. Des objets rapportés d'ailleurs, tissus indiens, petits objets entassés dans une étagère ballante. On sent le voyage, la poussière des routes, l'encens Spiritual Sky, dont la fumée diffuse des halos autour des sculptures en argile. Philo est né à Arles. Enfant et premier artiste de la famille, il fabrique déjà ses propres instruments, des batteries avec des poufs, des guitares avec des élastiques. Il dessine, écrit des poèmes, envoie des planches de BD aux journaux et impressionne ses camarades d'école. À 16 ans, il monte son premier groupe de rock garage psyché, Cyanure. Il est bassiste et chanteur, n'y connaît rien au solfège et c'est tant mieux. Il apprend sur le tas, sur scène. Il désaccorde ses guitares pour inventer d'autres accords et faire naître de nouvelles mélodies au sein du groupe Santal, 20 ans plus tard, où l'on retrouve un mélange de folk, jazzy, funky world.

0: À 17 ans, Philo quitte ses parents et sa ville natale pour traverser la France en troubadour. Ce qui lui plaît, c'est chanter ses propres chansons et vivre de ça.
1: C'était un peu militant, c'était un peu... Bon, militant de gauche, on va dire, mais aussi écolo, quoi, vachement. Donc moi, je composais sur la femme aussi, parce que bon, voilà, je suis séduit par la femme, c'est pas original, et la façon dont je la vénère, j'explique tout ça de façon poétique dans pas mal de chansons aussi, et que l'humain est une espèce de virus de cancer pour la planète. Et puis aussi sur la déambulation, le fait de faire la route, de se retrouver seul, mais libre.
0: Sur la route, il rencontre une femme qui deviendra la mère de ses deux enfants. Elle l'aurait suivi jusqu'en Inde en stop, peut-être même jusqu'au bout du monde. Mais la vie en décide autrement. Elle tombe enceinte et se découvre un désir de famille. Alors Philo accepte de changer de cap. Le grand départ est remis à plus tard et c'est une autre aventure qui commence, celle de construire à deux un foyer. Puis la radio, 8 ans d'antenne, 3 émissions dont une émission axée sur le blues, Blues Mutant, célèbre dans les années 90 et lui permettant d'être invité comme journaliste sur des festivals. Toujours animé par la passion pour l'Inde, il rejoint l'association de danse indienne montpelliéraine Anjali et y publie pendant 2 ans le trimestriel Écho de l'Inde. En 2000, il s'envole pour le nord-est de l'Inde à Benares, ville mythique et mystique, terre sacrée des Shivaïtes où la musique ne distrait pas, elle guide, elle élève. Il apprend le hindi, étudie les ragas, la théorie musicale indienne, et ce que vous entendez en fond est de Philo, un chant en hindi composé, jamais diffusé, cherchant à imiter certains chants traditionnels, dévotionnels. Il y aurait tant à dire sur cet homme, sur les rêves qui l'ont porté et qui le portent encore, mais 10 minutes de chronique n'y suffiront pas. Bon, je continue quand même. Son éditeur disparaît, liquidation. Philo, ayant déjà créé sa maison d'édition Philosphère, publiera désormais ses propres livres. Quand la politique de Sarkozy l'indigne, il imprime et colle des journaux militants sur les murs. Quand il fantasme sur un travail en collaboration avec une chorale, il rencontre un curé et mêle des voix féminines angéliques et des chœurs d'église au rock pour un album sur la mort.

0: On peut aussi mentionner une multitude de passions sportives comme le kung-fu et l'escalade sans système de protection pour tester les limites du corps et l'adrénaline. Des projets chorégraphiques et photographiques dont quelques photos encadrées traînent encore derrière le rideau de la cuisine. Aujourd'hui, au 3 rue Saint-Pierre, Philo tient un salon de thé de chai, un prétexte pour rencontrer de nouveaux visages et nous inviter à découvrir son univers.
1: Mais bon, voilà, je survis, tant bien que mal. Je me débrouille toujours, chaque mois, c'est le défi, quoi. Mais c'est pas grave, je suis heureux quand même comme ça. Moi, je cherche pas à gagner du fric, je cherche juste à survivre assez pour créer, quoi. Parce que créer, c'est ce qui est important.
0: Son prochain album, Feel Underground, Head on the Moon, qui sortira au printemps, pourrait bien être le plus abouti de tous. Il y parle d'écologie, d'environnement et de l'homme qui a empoisonné la terre qu'il habite, devenant lui-même sa propre menace. Chaque instrument s'entrelace avec une précision presque mystique. Chaque chanson ouvre une sphère unique dans un univers de rock progressif, psychédélique, indescriptible. Avant, il fabriquait seul ses samples sur ordinateur. Des heures de travail et le rendu n'étaient pas le même, moins propre, moins professionnel. Maintenant, il s'entoure. Il rencontre les musiciens en ligne, un pianiste, un batteur, un synthé, un métalleux pour un solo de tuerie, un guitariste classique et une flûtiste, tous deux virtuoses. Chacun aux quatre coins de la France. Parfois, ce sont des rencontres et collaborations musicales inopinées. Un violoncelliste italien, une anglaise entrée un jour dans sa boutique à qui il demande de réciter d'une voix neutre et impeccable la liste des inventions humaines du feu à l'intelligence artificielle. Il leur décrit ce qu'il a dans la tête. Il chantonne, il mime un rythme sur sa guitare ou son ordinateur, cherche les mots. Et ensemble, ils donnent chair à ce qui n'existait que dans son imaginaire. Bon, son plus grand rêve, ce serait de monter un groupe de rock. Ce serait, pardon, qu'un groupe de rock reprenne ses morceaux sur scène, ses mélodies et ses transes musicales reprises par d'autres. Mais une écoute vraie et attentive lui est déjà précieuse autour d'une tasse de chai, son chat blotti dans des coussins. Bon, rencontrer Philo, c'est pas seulement croiser un musicien. C'est entrer dans un univers habité par la passion, où les rêves continuent de vivre suspendus dans l'air, et où il suffit de tendre la main pour qu'ils se révèlent. 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Puis il vous parlera de musique, de la création et de l'art comme d'une nécessité vitale. Et vous comprendrez alors que le rencontrer, c'est déjà entrer dans son morceau, dans le souffle même de sa musique. 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
4: Au début du XXe siècle, naît un mouvement en réponse à l'impressionnisme dans l'art, l'expressionnisme. Principalement en Allemagne et en Europe du Nord, l'expressionnisme a touché de multiples domaines artistiques. La peinture, l'architecture, la littérature, le théâtre, le cinéma, la musique ou la danse. Ce mouvement, contrairement à l'impressionnisme qui le précède, ne cherche pas à rendre le monde tel qu'il est, mais à l'exprimer autant dans sa naïveté que sa cruauté par la couleur et la texture. C'est une projection d'une subjectivité qui tend à déformer la réalité pour inspirer au spectateur une réaction émotionnelle. Les représentations sont souvent fondées sur des visions angoissantes, déformant et stylisant la réalité pour atteindre la plus grande intensité expressive. Celles-ci sont le reflet de la vision pessimiste que les expressionnistes ont de leur époque, hantée par la menace d'une guerre, mais aussi celui de la crise sociale et spirituelle entre 1880 et 1900 en Allemagne, qui passe brutalement d'un statut de pays agraire à un pays industriel. Le mouvement pousse à l'extrême l'idée que la modernité creuse sa propre tombe et provoque son propre suicide. Dans une fascination et horreur de cette modernité, les expressionnistes souhaitent un renversement apocalyptique et une destruction du confort bourgeois, avec violence s'il le faut. Les artistes utilisent des couleurs vives et violentes très contrastées, des lignes acérées, une touche qui s'inscrit dans la continuité du fauvisme qui commençait alors à s'épuiser. Plusieurs groupes de l'époque peuvent être rattachés au mouvement, notamment Der Blaue Reiter, le cavalier bleu en allemand, ou Die Brücke, le pont. Ce dernier est fondé en 1905 par Ernst Ludwig Kirchner, Fritz Bleyl, Erich Haeckel et Carl Schmitt Rottluff. Pour les Allemands, le contenu est plus important que la forme. Kirchner est considéré comme le plus authentique représentant du groupe. C'était un artiste hypersensible qui peignait les rues et la vie urbaine de Berlin de manière nouvelle et originale. Ses formes décharnées et pointues, aux couleurs acides, sont caractéristiques dans des œuvres comme Scène de rue de Berlin en 1913 ou La rue. Perspective mise à l'épreuve sur la foule, les couleurs des manteaux et de la chaussée font partie d'un tout uniforme et angoissant. Personne ne peut se détacher, on est ratatiné, bloqué. On ne semble pas avoir la possibilité de se mouvoir, de s'exprimer. Les tableaux de Kirchner sont empreints de mélancolie et d'une vision unique sur ce qu'il voit. Quand il ne peint pas Berlin ou l'intime des chambres, il choisit les montagnes allemandes. Elles sont parfois violettes, se confondent dans les sapins comme si le tout était fluide et fragile, comme malléable. On remarque alors très bien dans l'œuvre de Kirchner la différence avec l'impressionnisme, qui décrit la réalité physique. L'expressionnisme allemand, lui, s'attache plus à une réalité violente et la soumet aux états d'âme de chaque artiste. Autre artiste marquant, on peut parler d'Emil Nold, bien qu'il quitta le groupe à la fin de l'année 1907, qui a grandement contribué au mouvement. Plus influencé par le primitivisme, il s'adonna moins à représenter la société mais le tragique dans la nature. Cependant, la gloire érigée à la carrière de Nold chuta grandement quand, en Allemagne, 60 ans plus tard, après de nouvelles recherches sur ses affiliations, on se rappela que c'était un nationaliste convaincu sous la République de Weimar pendant le Troisième Reich. Bien qu'il ne soit pas lié à Die Brücke, l'artiste norvégien Edvard Munch est considéré comme le père de l'expressionnisme. Son art sera fortement marqué par ses blessures d'enfance, ayant vécu la mort de sa mère à seulement 5 ans. Ses thèmes se dessineront d'entrée, la mort, l'angoisse, la jalousie ou le désespoir, tout ce qui renvoie à sa souffrance et celle de l'humanité. Il oppose les couleurs en grands aplats uniformes, parfois désaturés, joue les contrastes et leur associe une signification symbolique. Le plus connu, le Cri, est un tableau dont la vision lui est apparue avec une rivière de sang partout autour de lui. Munch exprimait aussi ses états d'âme dans des textes et des journaux qui sont aujourd'hui mis en lien avec ses œuvres. La Madone ou le Vampire témoignent de sa relation compliquée avec les femmes. Sa nuit étoilée semble être un moment de réconfort doux et paisible, empreint de bleu canard mêlé à du vert sur lit violet lilas. Sans étoiles, elle reste malgré tout lumineuse et profonde. L'expressionnisme s'est également joué dans les salles obscures. Robert Vienne nous invite dans le cabinet du docteur Caligari en 1920. Trip aux rues tordues et aux immeubles sans pareil, on croirait un tableau de Kirchner modèle 3D. Murnau, quant à lui, nous emmène dans le manoir du comte Orlok, dans Nosferatu, redoutable vampire qui ne cherche qu'à sucer notre sang. Impossible d'y transmettre les couleurs à cette époque, le noir et blanc ne peut qu'indirectement évoquer le manichéisme latent dehors, mais également faire écho aux lithographies nombreuses de nos artistes. Sous l'Allemagne nazie, l'art des expressionnistes sera considéré comme un art de dégénéré, en allemand « entartete Kunst », et sera interdite sous toute forme d'art moderne dans un but propagandiste. Certaines œuvres seront confisquées des galeries, divisées et dispersées de façon différente. Certaines serviront à l'exposition Art dégénéré visant à les ridiculiser, d'autres vendues à l'étranger ou détruites et le reste stocké. Événements qui provoqueront le suicide de Kirchner après la destruction d'une grande partie de ses œuvres. Si l'expressionnisme évoquait des temps troublés pour les sociétés européennes du 19e et 20e siècle, il n'en est pas moins évocateur des sociétés d'aujourd'hui. Partout dans le monde, les couleurs criardes et les silhouettes ou paysages déformés ne cessent de résonner à travers les continents. L'art traverse alors les époques cette fois-ci pour refléter nos temps instables et profondément sinistres.
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0: toutes et à tous, on se retrouve une fois de plus dans votre émission Starting Block, dédiée aux musiques émergentes, diffusée tous les vendredis sur le réseau Radio Campus France. Moi, c'est Margot de chez Radio Campus Amiens. Et aujourd'hui, on rencontre Louis Aguilar, artiste folk d'origine amiennoise, qui sort ce 28 novembre 2025 son cinquième album First Impression. Bonjour Louis.
1: Bonjour.
0: Alors, on t'appelle l'Americana du nord de la France. Est-ce que tu peux te présenter un peu ?
1: Oui, bah alors moi je m'appelle Louis, j'ai 35 ans, je suis né à Lille, j'ai grandi à Lille, j'y ai vécu jusqu'à mes 19 ans, 18 ans. Et je fais de la musique depuis toujours. J'ai commencé à écrire des chansons quand j'avais 15 ans et à jouer dans les bars. Et à faire des disques à peu près à ce moment-là avec les gens que je rencontrais. Quand j'avais 18 ans, je suis parti vivre aux États-Unis pour faire plus de folk et puis rencontrer des gens. Et ensuite, je suis revenu, j'ai fait un groupe, et puis depuis, donc ça c'était vers 2010, et depuis ça, je fais que de la musique, avec plein de groupes différents.
0: Qu'est-ce que tu dirais qui a vraiment lancé ta carrière ?
1: Il y a eu plusieurs événements. Il y a eu, quand j'avais 17 ans, je faisais déjà des concerts dans des bars avec mes compositions, et j'étais très fan d'un chanteur qui s'appelle Devendra Banhart, et j'étais allé le voir au Splendid à Lille, et à un moment de son concert... Il demandait s'il y avait quelqu'un dans le public qui voulait jouer une chanson. Et donc moi, j'avais joué une chanson. Et à ce moment-là, j'ai joué une compo devant le Splendid complet. Et je pense que c'est la première chose qui a fait un petit peu que mon nom est apparu dans certaines programmations.
0: Qui t'a fait décoller un petit peu.
1: Ouais, un petit peu.
0: Comment est-ce que t'as commencé la guitare et sinon, est-ce que tu joues d'autres instruments ?
1: Alors oui, je joue plein d'instruments. J'ai commencé la guitare vers 10 ans et demi, 11 ans, après avoir regardé un concert des Offspring sur MTV2 à l'époque. Et j'avais vu les guitaristes et je m'étais dit, c'est ça que je veux faire. Donc j'avais passé toute mon année de CM2 à faire de la air guitare dans la cour. Et l'été, entre le CM2 et la 6e, ma mère, on était chez ses parents, donc chez mes grands-parents. Puis elle est allée dans le grenier chercher sa guitare de quand elle était étudiante, elle me l'a passée. Et après, j'ai plus jamais lâché la guitare.
0: Tu joues quoi d'autre, du coup, comme instrument ?
1: Je joue à peu près tout ce qui a des cordes qui ressemblent à une guitare. Donc de la basse, du banjo, de la mandoline, essentiellement. Et à côté de ça, je joue pas mal de clavier, de piano. J'adore tout ce qui est les orgues B3 et tout ça. Et puis quand je fais des disques, je joue un petit peu tout ce qui me tombe sous la main. Donc la batterie et puis les petites percussions aussi.
0: Qu'est-ce qu'on retrouve le plus dans tes compos ?
1: Comme instrument ?
0: Ouais.
1: De la guitare.
0: La guitare principalement.
1: Ouais, la guitare, ça a toujours été ma meilleure amie.
0: Ouais. C'est quoi tes influences ? Tu parlais tout à l'heure de

0: De David.
1: De Devendra Banhart.
0: Devendra Banhart, pardon.
1: Bah, mes influences, c'est les gens qui font de la musique le plus librement possible. Ça a souvent une enveloppe folk, quand même. Donc, j'ai toujours beaucoup écouté Bob Dylan, Leonard Cohen, tous ces trucs-là. Puis Elliott Smith, Tom Waits. J'adore les fortes personnalités. Mm-hmm. Des gens qui bossent avec plein de gens, mais qui bossent aussi très très bien tout seul.
0: Et donc du coup, tu chantes en anglais. Est-ce que c'est de ces influences-là ou aussi tes voyages aux États-Unis
1: Non, les voyages aux États-Unis, ça a découlé de ça, mais à la base, ouais, c'est que toute la musique que j'écoutais, elle était en anglais.
0: Donc quand j'ai commencé aux États-Unis parce que la musique et les sonorités.
1: Bah c'est ça en fait, c'était ce style de musique qui me portait et il était en anglais, donc forcément, moi j'écrivais aussi en anglais et je pense que l'anglais aussi c'est une langue qui, enfin pour moi en tout cas pour la manière dont j'écris, elle se prête très bien à ce style de musique. Ça m'empêche pas d'écrire des chansons en français, notamment avec mes autres groupes. Mais pour ce projet-là, où vraiment je suis la plupart du temps guitare-voix, j'écris en anglais. Ouais.
0: Est-ce que tu peux nous parler un petit peu de tes autres groupes aussi ?
1: Ouais. Ah bah, j'ai, depuis 2012, j'ai un groupe qui s'appelle Weekend Affair, avec Cyril Debarge à Lille. Et ça, c'est un groupe plutôt électro, dans lequel j'écris en français, justement. Et c'est Yuxek qui produit les disques, enfin, qui les mixe avec nous, quoi. Et c'est une formule où on est vraiment deux sur scène. Et l'idée, c'est de bien rigoler et de chanter des chansons un peu dansantes. Plus ça passe, plus elles sont dansantes.
0: T'as d'autres projets à côté de ton projet solo et de celui-ci ?
1: Ouais, j'ai un groupe qui s'appelle Kawataro. Et on a un projet, c'est un groupe jeune public. Et on a un spectacle en ce moment qui tourne dans les salles et les théâtres de France qui s'appelle Malou. Et c'est un format de une petite heure destinée aux enfants à partir de 5-6 ans. On est trois sur scène. Je suis avec Mélissa de Orange Dreams et puis Lara, qui a un groupe qui s'appelle Amoué. Et on est à trois et puis on raconte des histoires en musique pour les enfants.
0: Ça fait pas mal de projets différents.
1: Ouais.
0: Et on écoute tout de suite ton dernier single, Make It Work, donc de ton projet solo Louis Aguilar, qui apparaît sur ton dernier album.
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0: Ton cinquième album sort ce 28 novembre et j'ai pu l'écouter en avant-première. C'est un album acoustique aux sonorités country, folk. Qu'est-ce que tu as à nous partager sur ce projet ?
1: Sur cet album, il est dans la continuité des autres albums que j'ai faits. Mais à chaque album, j'essaie de renouveler un peu le propos. Pas tant dans... Enfin, si, quand même dans les chansons que j'écris, parce qu'à chaque fois, c'est des nouvelles chansons. Là, ce qui est un petit peu différent des autres disques, c'est que celui-là, je l'ai vraiment fait entièrement tout seul, chez moi. Et donc, j'ai joué tous les instruments. Et c'est un peu mégalo de dire ça, mais on n'entend que moi dedans. Même les voix, c'est que moi. Et ce qui est différent, c'est que c'est un album qui a pris plus longtemps à faire que les autres. D'habitude, un album, je le fais en 6 mois, 1 an maximum. Et là, celui-là, ça fait... une paire d'années, au moins 3 ans que je travaille dessus. Et pour l'écrire, je suis allé chercher des... dans ma vie, dans plein d'histoires. Et puis j'ai aussi sorti de... Enfin, il y a un morceau, Monsters, dessus, qui est un morceau que j'ai écrit il y a plus de 10 ans, je crois. Et donc c'était l'occasion de le mettre sur disque parce que je l'avais un petit peu oublié. Parce qu'en fait, quand j'écris un disque, là, il y a 10 morceaux sur l'album. Mais rien que pour ce disque-là, j'ai dû en écrire 30 ou 40 des chansons. Et après, je fais un tri. Et donc, sur chaque album, il y a un tri comme ça qui se fait. Donc, j'ai des tiroirs remplis de chansons qui servent jamais, mais qui existent quelque part. Et là, je sais pas, au moment où je finissais d'enregistrer le disque, je me suis souvenu de cette chanson. Je me suis dit, tiens, c'est le moment où il faut que je la mette.
0: Peut-être qu'elle allait bien aussi avec l'univers de ce projet.
1: Ouais, je pense.
0: Et quels sont les thèmes prédominants dans tes paroles, dans tes chansons ?
1: Le thème prédominant depuis toujours, ça a quand même été la rupture. C'est quand même essentiellement des chansons de rupture, mais qui se passent d'une manière ou d'une autre. Il y a parfois des ruptures qui se passent bien, il y a des ruptures qui font mal, il y a des ruptures qui sont juste parce que c'est le moment et puis que c'est comme ça. Là, je pense que dans cet album-là, il y a aussi plus de nature. À mon avis, il y a plus d'évocation de la nature parce que avec tout ce qui s'est passé dans les dernières années, à la fois dans le monde et puis dans ma vie perso, je me suis beaucoup... recentré sur des choses plus simples et plus naturelles, j'ai envie de dire. Et donc, naturellement, ça, je pense que ça transpire un peu dans les chansons que j'écris. À chaque fois, il y a un moment où ça parle d'oiseaux, où ça parle de rivières, où ça parle de forêts. Je peux pas faire autrement que d'essayer d'échapper un peu au tumulte en écrivant des chansons.
0: Et ça vient de tes voyages aussi, tes différentes aventures. En quoi ta vie un peu de voyageur a-t-elle influencé tes textes et tes compositions ?
1: Plusieurs choses. En fait, il y a à la fois les rencontres, donc les histoires que les gens m'ont racontées ou les histoires que j'ai vécues moi-même avec des gens. Que ça soit partir aux États-Unis, vivre là-bas au bout de 2 semaines, me faire embaucher par un groupe de country en tant que guitariste pour aller faire des tournées de rodéo à 10 heures de route. Où on devait partir avec une caravane et puis le matos. Et on devait sortir les chevaux avant de sortir le matériel. Parce que, apparemment, une batterie, ça n'a pas besoin de manger autant qu'un cheval. Et qu'après, le chanteur, il allait faire des compètes de rodéo. On espérait qu'il ne se casse rien. Parce que c'est quand même assez dangereux comme sport, j'ai l'impression. Et après ces compètes-là, nous, on faisait comme un groupe de balles, en fait. Mais on jouait que des morceaux de country. Et on jouait de 3h, 4h dans des saloons ou dans des grandes salles de balles. Parfois, il y avait des bagarres comme dans les Blues Brothers. Et ça forge un peu la manière d'écrire en termes de structure de morceaux, d'efficacité, d'histoire que je raconte. Après, en termes de voyage, la plupart des voyages que j'ai faits, c'est quand même des voyages de tournée. C'est quand je suis allé faire des concerts. Donc, c'est les gens qu'on croise, les paysages qu'on voit, les longs moments dans le camion ou dans les trains à regarder le paysage et puis à imaginer ce qui pourrait se passer quand on rentre ou ce qui aurait pu se passer avec quelqu'un qu'on a rencontré sur une date et puis qu'on reverra jamais de la vie. Et c'est toutes des petites histoires comme ça qui mises bout à bout, font des chansons, quoi. Puis après, en termes de musique, c'est vraiment les rencontres avec d'autres musiciens. Moi, j'ai beaucoup joué et beaucoup fait de premières parties avec plein d'artistes différents. Et donc, à chaque fois que j'en rencontre, j'essaie de jouer un peu de musique avec eux. Que ça soit... des Américains ou même Manu Chao. Il y a quelques années, je me suis retrouvé à jouer en loge avec Manu Chao, complètement inattendu. Il y a eu un pont entre mes cours d'espagnol du lycée et puis ma vie de maintenant qui était assez absurde. Mais j'ai regardé la manière dont il jouait la guitare, et puis la manière dont c'est détendu de jouer, et puis en fait...
0: Surtout Manu Chao.
1: Bah, c'est ça. Et que le bonhomme, ben, il a plus de 60 ans, et puis il enchaîne des concerts de 3 heures pied au plancher. J'ai jamais vu ça, quoi.
0: Depuis toujours.
1: Ouais, depuis toujours. Et donc ça donne envie, en fait, ça forge un petit peu le caractère, dans le sens où on a envie d'écrire des choses pour qu'elles soient partagées. Là où, sur des précédents disques, j'avais peut-être plus tendance à écrire peut-être plus pour moi, d'une manière un peu plus introspective.
0: Parce que tu parles de tournée, t'as beaucoup bougé, on t'a retrouvé aussi en tant que finaliste d'abord dans les Inrock Lab en 2015, aux Inouïs du Printemps de Bourges, et même du coup en collab avec Julien Doré, avec Pomme. Quels sont les temps forts et les rencontres qui t'ont le plus marqué personnellement et même dans ta carrière?
1: Ben, il y a eu un truc qui s'est passé, je saurais pas l'expliquer. C'est vraiment un enchaînement de rencontres. Quand je suis rentré des États-Unis, j'ai fait un disque, j'ai monté un groupe avec des copains à Lille autour de mes chansons, et j'ai autoproduit un disque parce que j'avais envie de tout de suite enregistrer les morceaux que j'avais écrits aux États-Unis, donc on les a orchestrés pour le groupe, on a joué. Et ce disque-là, il a pas mal marché à Lille et autour, et il a pas mal tourné, même jusqu'à Bruxelles. Et c'est à Bruxelles qu'il y a une amie d'amis qui l'a entendu. Et il se trouve qu'à ce moment-là, elle faisait un clip avec Julien Doré, et que dans le camion, elle l'a passé. Et moi, je me retrouve... 3 mois plus tard, recevoir un mail de Julien Doré qui me demande s'il peut reprendre ma chanson. Et du coup, bah, évidemment, j'accepte. Et puis, il la joue à la télé, il la joue à la radio, il la met sur son disque. Et d'un seul coup, ben, quand je parle à des gens de la profession, entre guillemets, des gens qu'on croise dans les festivals, les éditeurs, les labels, les tourneurs, il n'y a plus exactement le même rapport. C'est comme une sorte de nouvelle chose sur mon CV qui fait que on va peut-être penser à moi un petit peu plus. Donc ça a été un gros coup d'accélérateur aussi, la reprise de Julien Doré. Et c'est ça qui a découlé sur, après, je jouais dans un festival à Brighton, et puis un attaché de presse me présente un éditeur en disant, bah voilà, c'est Louis, il a fait ça avec Julien Doré, machin.
0: Et tout s'enchaîne.
1: 2 semaines après, j'ai un coup de fil, on vient de signer une nouvelle artiste chez Polydor. Elle s'appelle Pomme, on n'a pas encore vraiment de chansons, on cherche, est-ce que ça te dirait d'écrire des chansons? Est-ce que t'écris en français? Oui, bien sûr. Gros pipeau de l'espace, parce que j'écrivais qu'en anglais. La dernière fois que j'avais écrit en français, je devais avoir 13 ans, quoi. Et je propose 5 morceaux, et puis quelques jours après, je reçois un autre mail, c'est toujours des mails ou des coups de fil. Écoute, elle a adoré En Cavale, donc allons-y.
0: Et c'était son premier morceau?
1: C'était son premier EP. C'était pas son premier
0: EP, carrément. Okay.
1: C'était son premier EP, ouais, qui était écrit avec... En fait, plein de gens ont participé. Il y a eu Vianney, il y a eu je sais plus qui d'autre. Ben Mazuet, je crois que c'était sur le disque juste après. Mais à chaque fois, que c'est rigolo, parce que quand je recroise ces gens-là, aussi, on parle de Pomme, souvent. Mm-hmm. Même Pomme, enfin, ça fait longtemps... Je l'avais recroisé quelques années après ses premiers disques, mais... Enfin, c'est une grosse, grosse fierté d'avoir participé à ça au tout début, même si ça reste dans un côté ultra... Je le voyais pas à l'époque, parce que j'avais la vingtaine et tout ça, mais on était encore dans la fin, encore, ça, c'est encore maintenant, mais il y a quand même un côté vachement paternaliste du milieu de la musique.
0: Oui.
1: On a trouvé une jeune chanteuse, on va demander à des gars plus aguerris de lui écrire des chansons.
0: Patriarcal, presque.
1: C'est ça. Et du coup, j'ai en même temps cette fierté d'avoir participé à la carrière de Pomme, en quelque sorte, même si c'est vraiment un grain de poussière.
0: Après,
1: par rapport à tout ce qu'elle a fait derrière. Mais ça permet aussi d'avoir une réflexion sur le milieu de la musique, et puis de se dire, oui, j'y ai participé, parce qu'on me l'a demandé et tout ça, mais avec du recul, c'est quand même un peu à l'ancienne.
0: C'est un peu à l'ancienne.
1: Un petit peu trop à l'ancienne à mon goût, quoi.

0: Alors, c'était Kill Me Tonight, un titre de l'album It's All Gonna Be Fine. Quel est ton parcours depuis ce projet sorti il y a 10 ans maintenant, en 2015?
1: Mon parcours, il a été un petit peu... Comment dire? Ouais, je sais pas, j'aurais pas dire. En fait, il s'est passé plein de trucs. Il y a eu des disques, il y a eu des concerts, pas mal de rencontres. Il y a eu aussi deux enfants entre deux, ce qui ont pris pas mal de temps, mine de rien. Et puis, je sais pas, je pense qu'à l'époque de ce disque-là, j'avais 25 ans.
0: Et qu'est-ce que tu pourrais dire du coup de ton évolution depuis musicale?
1: Je pense que je me suis un petit peu... Comment dire? J'ai déjà le groupe, j'ai arrêté de jouer en groupe à peu près après ce disque-là, parce que ça correspondait au moment où je commençais vraiment à m'installer à Amiens, alors que le groupe, il était à Lille. Et c'est la force des choses. Chaque membre du groupe avait un petit peu d'autres choses à faire dans sa vie. Ça devenait de plus en plus difficile de s'organiser. Et moi, je sentais que j'avais besoin de refaire des choses vraiment tout seul. Donc, ça correspondait aussi à un moment où... Ouais, je sais pas, je me suis un petit peu, pas renfermé, mais je me suis dit, tiens, qu'est-ce que je peux faire moi tout seul vraiment en termes d'écriture, de compo et puis de concert aussi. J'avais envie de rejouer tout seul, juste avec ma guitare. Parce que sur scène, c'est comme ça que je suis le plus à l'aise finalement. Même si j'arrête pas de dire qu'il faudrait que je refasse un groupe parce que ça me manque de jouer en groupe et tout ça. J'aime bien le côté tout seul avec ma guitare, de me dire, j'arrive, j'ai rien. J'ai un câble, un accordeur et puis une guitare. Et puis il faut que j'arrive à faire mon travail comme il faut, sans artifice.
0: Peut-être un de ces jours. Un groupe, un
1: peut-être.
0: Retour sur scène à plusieurs. Et qu'est-ce qui compte le plus pour toi dans ta musique?
1: C'est le fait de pouvoir la partager, en fait. C'est de pouvoir la jouer devant des gens. J'adore aussi la création en tant que telle. De me lever le matin en me disant il y a des morceaux qui n'existent pas encore, il y a des chansons qui n'existent pas encore, je vais les fabriquer. Il y a un côté un petit peu artisanat de me dire comment je vais faire pour fabriquer une chanson à partir d'une émotion ou d'un petit bout d'histoire ou parfois un petit bout de phrase. Ça, j'aime bien parce qu'en fait, tout est possible. Il y a zéro limite. Si j'ai envie de mettre 14 batteries dans une chanson, je peux. Ça ne servirait pas beaucoup de propos, mais je pourrais. Et donc, j'aime bien le côté complètement libre et puis aussi le côté très introspectif de me poser avec ma guitare et puis d'écrire des chansons. Et d'essayer d'aller chercher au plus près de ce que je ressens. Et souvent, quand j'y arrive, et après, je reçois des... Enfin, quand les gens entendent... Mon plus beau cadeau, c'est quand les gens ils me disent qu'ils se sont identifiés vraiment mot pour mot à une chanson que j'ai écrite. À ce moment-là, je me dis que j'ai bien fait mon travail, parce que c'est comme quand on fabrique un beau canapé et puis il va parfaitement dans le salon de quelqu'un. Moi, j'aime bien que ma musique, elle aille parfaitement dans la vie de quelqu'un, donc c'est un peu... C'est un peu ça que j'essaie de faire, quoi.
0: Et c'est quoi la suite pour toi, là, après ce nouvel album? T'as une tournée aussi, peut-être un retour au voyage?
1: Ouais, j'aimerais bien tourner plus. J'ai pas beaucoup fait de concerts ces dernières années, parce que les enfants, ils sont jeunes. Et j'avais vraiment envie d'en profiter au maximum de toutes ces années-là qui passent super vite. Puis j'étais à un moment aussi de ma vie... un peu semé d'embûches où il faut... Enfin, c'est des moments un peu d'introspection où il faut se recentrer, je pense. Essayer de s'écouter. Mais là, je sens que j'ai besoin de vraiment repartir, quoi. D'aller le plus loin possible avec ma guitare et puis de recommencer à faire le plus de scènes possible. Parce que là, je sais pas que j'étais en pause, mais c'était un petit peu... Depuis le Covid, c'était un petit peu calme parce qu'il y a eu les bouchons, il y a eu un peu l'effet entonnoir du fait d'annulation d'un an de concert. Quand ça a repris d'une manière un petit peu bizarre. Il y avait comme une file d'attente. Et puis, j'ai une tendance quand même un petit peu ermite quand je suis chez moi. Je poste pas beaucoup de choses sur les réseaux. J'ai un peu du mal à prendre le pli, à tenir le rythme de la vitesse à laquelle ça va, d'avoir un projet musical en 2025. Je suis plutôt laid back dans ma manière de faire.
0: Et donc, du coup, si on veut te suivre et venir te voir en concert, on fait comment?
1: Il faut aller sur Instagram. Souvent, je poste les concerts la veille. mais j'essaie de m'améliorer.
0: Ça fait 10 ans. C'est quoi ton Insta ?
1: C'est Louis Aguilar Musique, avec un C. Okay. Ça fait 10 ans que je me dis que je vais devenir meilleur dans la communication.
0: Et
1: maintenant, c'est que j'ai réussi.
0: Qu'est-ce que tu dirais à ceux qui nous écoutent partout en France avant qu'on termine ?
1: Ben, continuez d'écouter de la musique, d'aller au concert. Gobez pas les choses faites avec de l'intelligence artificielle, parce que c'est vraiment se tirer une balle dans le pied, tant en tant que consommateur de création qu'en tant que créateur. Il y a un moment où ça va exploser, ça sert à rien. Donc allez voir des concerts, achetez des disques au merchandising. Et si vous commandez sur Uber Eats, payez des pourboires en liquide.
0: Et ben, un grand merci à toi, Louis, de t'être confié à nous et de nous avoir parlé de ton travail.
1: Merci.
0: Alors, pour finir cette émission Starting Block, on écoute Give It Time, personnellement mon titre préféré de Louis Aguilar. Vous pourrez également retrouver cet épisode sur notre site radiocampusamiens.fr. Merci de nous avoir écoutés et on se dit à bientôt sur Radio Campus.

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1: On enchaîne tout de suite avec un autre Gold qui va vous rappeler des souvenirs. Gilles Gabriel, Flou de toi sur Nostalgie.
2: Oh putain, c'est moi. C'est moi.

0: À l'OBB, ouais, c'est bon, là, ça va.
1: Non, bah, je suis dans le 4x4, là, tranquille.
0: Super tranquille. Ouais, non, c'est la radio. Mais ouais, c'est moi, t'as raison, j'avais même pas... Eh, hey, ça fait deux fois en un mois, quand même, ça repart, hein. Je m'emballe pas, je dis juste que c'est bien la preuve qu'il y a un vrai énorme Revival 80 et que je suis complètement dedans, quoi. Ça, tu peux pas dire le contraire. Oui, je n'oublie pas l'eau Javel, oui. Je suis à la défense, là, c'est bon, j'y vais. Et les apéricules, j'ai la liste. C'est bon, c'est le principe d'une liste, c'est écrit dessus, donc le...

0: T'as un problème?
1: Hein?
0: Tu veux me dire quelque chose peut-être avec ton doigt?
1: Non, c'est parce que je voulais allumer le plafonnier et avec le toit ouvrant, ça...

0: Eh ben alors, il n'y a plus qu'une chose à faire.
1: Quoi?
0: Oui, bien sûr, bien sûr. C'est la seule chose à faire, n'est-ce pas?
1: Exact. Fais-le et vite.
0: Ouais.

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1: Je suis moche, c'est ça?
2: Pas du tout. C'est juste que je te connais trop, voilà. Ça fait un mois qu'on fait caca ensemble, ça va. Et puis, qu'est-ce qu'on raconte là? Je suis à l'intérieur de toi, bordel. Tu te déconnes, Jean-Christian, on va finir à l'asile avec tes conneries.
1: Ouais, t'as raison. De toute façon, je suis une merde. J'ai une vie de merde. Cogip de merde, je vais tout larguer, ça sera vite réglé. Je vais leur coller madame, ces connards.
2: Attends. Jean-Christian, tu délires, t'es bourré là. Comment on va vivre? Réfléchis. Tu t'éclates dans ton nouveau boulot, ça fait 3 semaines qu'on s'amuse enfin un peu, tu vas pas tout foutre en l'air? Et arrête de fumer comme ça, tu nous bousilles la santé là, t'es à 2 paquets, j'ai compté. Hein.
1: Oh, l'artiste, la bohème, ça flippe, hein. Hein, son petit confort, ses petits tickets resto, ça pisse dans son froc, je suis à tête brûlée, moi j'en ai rien à foutre.
2: Mais attends, j'y sais. Je suis avec toi là.
1: Non, on est toujours seul. Même avec toi dans moi, je suis seul comme un chien. Personne veut de moi, j'ai pas de femme, je vais finir tout seul.
2: Mais non, attends, on va bien te trouver une femme. Je sais pas, t'as pas quelqu'un à qui tu penses souvent, une cousine ou même quelqu'un de très laid? De toute façon, c'est ça ou la clinique spécialisée, alors... Ah putain, t'es buté avec ta Muriel, hein? Bon, ok, mais c'est uniquement parce qu'il y a urgence sanitaire et je te préviens, à partir de maintenant, c'est ma méthode.
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Et bonjour à toutes et à tous. Alors, je vous préviens tout de suite, aujourd'hui, du coup, pas de fun. Non, vraiment pas du tout de

0: immense les similarités de ces témoignages. Toutes ces femmes racontent un récit quasi similaire sans se connaître à des époques différentes dans des villes différentes.
1: Non, mais rendez-vous compte d'où on vient. Hein. Une fois de plus, tout le monde savait.
0: On est qu'au début de l'affaire. On a aussi révélé quand même les consignes qui étaient beaucoup données en marge des enfoirés ou dans l'industrie musicale ou même dans les médias de ne pas se retrouver seul avec Patrick Bruel dans les loges, ce qui montre bien qu'il y avait un problème. TF1 nous a dit par principe de précaution, on n'envoyait que des journalistes hommes interviewer Patrick Bruel dans l'émission 50 Minutes Inside.
1: Voilà, littéralement tout le monde savait. Hein, c'est beau le showbiz, j'ai que ça à dire en fait. Hein. Mais qu'il ne se fasse pas de soucis, il y aura toujours un élu RN pour remettre en scène ce genre de bougue.
2: Mais alors, le maire RN, la mairie RN d'Hénin-Beaumont et de Billy Montigny ont programmé des concerts de Jean-Luc Ley, qui a été condamné deux fois pour des crimes sexuels et qui est mis en examen pour viol et agression sexuelle. Ça, c'est une bonne idée de l'inviter. Alexis Michalak, c'est non. Non, mais Jean-Luc Ley, c'est...
3: Il a été condamné, il a payé sa dette à la société, il n'est pas condamné à ne plus jamais travailler.
1: Mais oui, c'est vrai, il a raison. Je veux dire, il y a si peu d'artistes en France, on est obligé de recruter les prédateurs sexuels au RN. Non mais, je sais pas, proposer autre chose, allez-y.
4: La municipalité RN de Castres a-t-elle interdit un spectacle d'Alexis Michalak, l'un des auteurs de théâtre les plus populaires? Sa pièce, Passeport, qui raconte le parcours d'un réfugié érythréen, était prévue en février prochain. Elle a été déprogrammée par le nouveau maire de la ville.
1: Attendez, non. Ils doivent avoir une bonne raison. Vous savez, tous leurs combats ne tombent pas systématiquement sur la haine des autres. Hein. C'est un cliché de dire ça, vraiment.
5: Une pièce de théâtre qui se comporte comme de la propagande. Et ça, cette propagande immigrationniste, eh bien non, quand on est Rassemblement National, quand on est un maire Rassemblement National, évidemment, on n'en veut pas.
1: Franchement, ça me tend. Franchement, je vais pas vous mentir, ça me tend un peu. Mais cette semaine, ils se sont surpassés. Alors attention, la scène qui va suivre est réalisée par un professionnel. N'essayez pas de faire ça chez vous.
6: Cette scène s'est déroulée ce jeudi 11 juin lors du conseil municipal d'Ivry-sur-Seine, au sud de Paris. Aux alentours de 22h, alors que le conseil municipal a débuté depuis plusieurs heures déjà, le maire d'hiver gauche Philippe Bouisson propose de voter le règlement intérieur du conseil municipal. C'est alors que le conseil municipal RN Kevin Adair dépose un amendement.
7: Lors de la participation de l'élu local aux réunions de l'organe délibérant et des instances dans lesquelles il a été désigné, ainsi que dans l'exercice de toute fonction de représentation de la collectivité, le port d'un signe ou d'une tenue manifestant ostensiblement une appartenance religieuse est interdit.
6: Une proposition qui viserait implicitement deux élus qui portent le voile, la conseillère municipale Estelle Boufala et l'adjointe Fenda Diarra.
1: Est-ce que vous sentez venir la dinguerie? Est-ce que vous la sentez venir, hein? Alors, les deux femmes visées répondent et sont soutenues par le maire.
6: Un avis partagé par le maire qui décide de ne pas soumettre au vote du conseil l'amendement de Kevin Adair.
8: Je ne me permettrai pas la vulgarité d'avoir le moindre jugement sur la tenue vestimentaire des femmes qui est toujours d'abord ciblée avant la tenue vestimentaire des hommes. Donc il est évident que l'amendement de Monsieur Nader, je ne vais pas le soumettre au vote parce qu'il est moralement rejeté.
1: Et là, plot twist.
6: C'est alors que l'élu sort une croix et se met à réciter une prière catholique.
7: Bien, puisque vous refusez d'être placé sous le signe de la laïcité, dans ce conseil municipal, vous refusez la laïcité, c'est bien ça. Bah si, vous refusez la laïcité dans ce conseil municipal.
8: Mais
7: donc, on sera placé sous le signe de la croix à chaque conseil municipal dorénavant, et que la croix vous bénisse tous, que Dieu vous bénisse. Et je vais dire un je vous salue Marie d'ailleurs. Je vous salue Marie, pleine de grâce.
6: Devant un conseil municipal médusé.
7: Et Jésus, le fruit de vos entrailles, est béni. Sainte Marie, Mère de Dieu, priez pour nous pauvres pécheurs, maintenant et à l'heure de notre mort. Ainsi soit-il. Du Père, du Fils et du Saint-Esprit.
8: Vous dégainez un crucifix pour stigmatiser des conseillères municipales de cette assemblée en récitant le « Je vous salue Marie » est une insulte faite à toutes les catholiques de cette ville et à tous les chrétiens.
6: Le maire demande à Kevin Adair de quitter le conseil municipal.
8: Et au nom du règlement intérieur que nous venons de voter, vous venez d'enfreindre toutes les règles, je vous demande, je vous somme de quitter cette assemblée communale immédiatement.
6: Et devant le refus de l'élu, il décide finalement de suspendre le conseil municipal.
8: Au regard de la gravité des faits qui viennent de se passer, je me vois dans l'obligation de suspendre immédiatement le conseil municipal et j'en référerai au préfet. Jamais le conseil municipal d'Ivry n'a été insulté de cette façon. Je vous invite à quitter la salle.

0: Bon, voilà, c'était un petit peu long, mais c'est complètement lunaire, hein. C'est vraiment what the fuck, c'est, on en est là, c'est vraiment... Voilà, bon bref. Imaginez une seule seconde, hein, un élu réciter des versets du Coran, je pense que c'est l'émeute absolue, hein, vraiment l'émeute absolue. Et d'ailleurs, alors attention, hein, si avant c'était bof drôle, là ça l'est quasiment plus du tout. On va parler rapidement de l'affaire Liana et surtout mettre en évidence à minima l'incompétence, voire la tolérance du système judiciaire et policier français dans les affaires de pédocriminalité. Juste écoutez.
1: On apprend aujourd'hui que Jérôme Barella, le principal suspect, avait été signalé à la police française par un organisme anti-pédocriminalité américain en raison d'une activité en ligne suspecte.
0: Alors, ce mec était déjà signalé depuis les États-Unis, mais en plus...
2: Le père de Jérôme, Yannick Barella, a aussi fait l'objet d'une plainte pour viol sur mineur en 2013. Elle émane de l'une de ses petites filles, mais il ne s'agit pas d'une enfant de Jérôme. Cette procédure a abouti à un non-lieu en 2021. Toujours selon RTL, une autre de ses petites filles a également porté plainte contre le grand-père Barella en 2018.
0: Double plainte depuis 2013, classée sans suite, mais c'est pas fini!
3: L'onde de choc de l'affaire Liana, la mère d'une fillette de 10 ans, victime présumée de viol commis par Jérôme Barella entre 2024 et 2025, va déposer plainte contre l'État et les enquêteurs pour faute lourde. Parmi les institutions mises en cause pour leur inefficacité, la gendarmerie.
0: C'est-à-dire qu'en fait, une fois de plus, tout le monde savait quoi. Bon, j'espère que vous avez un seau à gerbe pas loin de vous. Parce que là, on va aller écouter directement Pascal Pro. Lui et son plateau réagissent en direct de l'enterrement de Liana à Florence, donc dans le Gers.
4: Oui, il y a une forme de décence commune.
5: Le bonheur est dans le pré. C'est le département du bonheur est dans le pré.
4: Oui, c'est vrai.
6: Oui, mais ça n'a peut-être pas été percuté par des cultures nouvelles qui sont arrivées dans le Gers. C'est aussi c'est la difficulté, c'est ce qu'on met souvent en place. Les sociétés multiculturelles sont multiconflictuelles.
0: Attention, parce que là quand même, il sous-entend littéralement que le Gers n'étant pas multiculturel, c'est un département calme. Devant, en face, hein, des obsèques d'un des meurtres les plus sordides de toute l'année. J'ai pas les mots. Franchement, là, vraiment, c'est dégueulasse. Et en parlant d'immigration, Jordan Barlena disait ça la semaine dernière sur les débordements à Paris.
7: Et je dis aux Français, réveillez-vous parce que dans quelques temps, ils casseront la porte des immeubles et ils rentreront dans vos appartements.
0: Il avait raison, mais pas dans le bon sens.
1: Des bus et des immeubles incendiés par des manifestants anti-immigrés à Belfast. Des émeutes ont éclaté en Irlande du Nord après une attaque au couteau commise par un Soudanais. La vidéo a choqué le pays.
8: Devant leur maison en cendres, ces habitants savent qu'ils ont été visés à cause de leur origine.
9: Nous sommes beaucoup d'immigrés à vivre dans cette rue, vous savez. C'était terrifiant. J'étais à l'intérieur de ma maison et j'ai dû m'échapper par la porte de derrière.
10: J'ai peur d'être le prochain, d'être bientôt attaqué dans la rue.
0: Et oui, ils ont foutu le feu aux maisons et sont rentrés agresser les gens dedans. Mais bon, vu qu'ils sont renois ou que sais-je, c'est ok. Bon alors, aujourd'hui, on va parler de l'Irlande, justement. L'Irlande. Ding, ding, ding, ding, ding. Vous savez quoi sur l'Irlande un peu, là, autour de la table?
11: Ils boivent de la bière.
0: C'est vrai.
12: C'est un pays où, des fois, il fait froid.
0: Souvent.
11: Ils sont racistes.
0: On va pas se le cacher, et du coup c'est parti. Alors l'Irlande, c'est une île à l'ouest de l'Europe que les Celtes occupent depuis le 5e siècle avant Jésus-Christ. Organisée en des centaines de petits royaumes locaux, les Tuatha. Puis vient le christianisme avec Patrick au 5e siècle, Saint Patrick justement, la bière, tout ça. Et soudain l'île devient un foyer intellectuel pendant que le reste de l'Europe brûle, hein, littéralement. Ces moines recopient des textes antiques, ces clercs évangélisent l'Écosse et l'Italie. L'Irlande n'a pas de Légion, elle exporte des saints. En 795, les Vikings débarquent. Ils pillent, puis ils s'installent. Ils fondent Dublin en chemin. En 1014, Brian Boru les écrase à Clontarf. Il meurt dans son camp le soir même de la victoire, pardon, résumé assez irlandais de la situation. Puis arrivent les Anglais, et eux, ils restent. À partir de 1169, la conquête normande s'installe. Les plantations du 17e siècle spolient les terres catholiques au profit des colons protestants, notamment à Ulster, en 1610, pardon. Le décor est planté avec pour des centièmes de siècles suivant. Le sommet, ou le fond, selon où on se place, c'est la grande famille de 1845 à 1852. Un Midliou détruit les récoltes de pommes de terre. 1 million de personnes meurent, 1 autre million embarquent. Pendant ce temps, l'Irlande continue d'exporter des céréales vers l'Angleterre. Ce n'est pas une catastrophe naturelle, c'est une catastrophe politique. Le lundi de Pâques 1916, environ 1600 personnes insurgées s'emparent de Dublin et proclament la République. Les Britanniques fusillent 16 chefs en 2 semaines et transforment un soulèvement presque raté en mythe fondateur. L'État libre irlandais naît en 1922. Mais le pays est coupé en deux. L'Ulster reste britannique, une partition qui provoque aussitôt une guerre civile. Et 50 ans plus tard, les troubles en 30 ans de conflits armés, plus de 3050 victimes et des accords du Vendredi Saint en 1898 y mettent fin, fragile mais tenu. Aujourd'hui, l'Irlande est l'un des pays les plus riches d'Europe et compte 70 millions de personnes dans sa diaspora, soit 14 fois plus que sa population actuelle.
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14: Si vous commencez à connaître Angle Droit, vous savez qu'ici, on aime bien s'éloigner un peu du droit pur pour aller flirter avec les questions politiques. Et en ce moment, autant dire que l'actualité ne manque pas de matière. À l'approche des élections présidentielles, un sujet, ou plutôt une question, revient souvent dans les discussions, que ce soit dans les discussions lambda du quotidien entre nous, ou dans les débats politiques. Il s'agit de la légitimité des candidats. En effet, comment expliquer que beaucoup de personnes annoncent que certains candidats sont perçus comme plus légitimes que d'autres, et à l'inverse donc d'autres moins légitimes? Est-ce une question de droit, d'expérience ou simplement de perception? Alors aujourd'hui, on va essayer de comprendre ensemble pourquoi cette question de légitimité peut poser problème. D'abord, et l'aspect angle droit de notre chronique nous le demande, il faut clarifier une chose essentielle et dire juridiquement que la légitimité n'existe pas vraiment. En France, pour se présenter à l'élection présidentielle, les règles sont assez claires. Il faut tout simplement obtenir 500 parrainages d'élus, c'est-à-dire 500 signataires de maires qui vous font confiance. Une fois cette condition remplie, n'importe quel citoyen peut être candidat. Pas besoin d'avoir déjà été élu, pas besoin d'avoir exercé une fonction politique, pas besoin même d'avoir une expérience. Autrement dit, du point de vue du droit, tous les candidats validés sont parfaitement légitimes. Mais alors pourquoi certains sont-ils critiqués? En réalité, il existe une autre forme de légitimité, une légitimité donc pas juridique, mais une légitimité politique. Et celle-ci, elle ne dépend pas des règles, mais du regard des citoyens directement. Prenons un exemple très concret et très actuel, celui de Jordan Bardella. Il a souvent été critiqué pour son manque d'expérience exécutive, notamment pour son très jeune âge, notamment parce qu'il n'a jamais dirigé de gouvernement ou occupé de poste ministériel, et c'est ce manque d'expérience qui fait peur à certains citoyens, au-delà même des idées politiques. Autre exemple, Dominique de Villepin, qui oui n'est pas officiellement candidat pour les élections 2027, mais qui figure quand même de plus en plus dans le paysage politique. À l'inverse, lui a été Premier ministre, donc on pourrait penser qu'il est légitime. Pourtant, il est parfois critiqué pour ne jamais avoir été un élu directement des citoyens. Oui, donc le fait de ne jamais avoir été élu peut constituer pour certains un manque de légitimité, c'est-à-dire de prendre directement la présidentielle alors que de n'avoir jamais passé les élections plus locales. On pourrait bien sûr parler de notre cher président Emmanuel Macron, qui lui aussi, rappelez-vous, lorsqu'il se présente aux élections présidentielles de 2017, a certes été ministre sous Hollande, mais n'a lui non plus jamais été élu lors d'une élection politique française et n'avait à ce moment-là pas une très grande expérience politique en tant que telle. Ce sont des profils très différents, mais tous questionnés pour un certain manque de légitimité. Ce que ça montre, c'est qu'il n'existe pas une seule définition de la légitimité. Pour certains, être légitime, c'est avoir eu une expérience concrète, avoir été maire, député, ministre, bref, avoir fait ses preuves. Mais cela dit, il faut également noter que pour d'autres, au contraire, cette expérience peut être vue comme un défaut. On entend souvent l'idée que les professionnels de la politique sont déconnectés de la réalité. Dans ce cas, un candidat sans expérience pourrait apparaître plus proche des citoyens. En fait, cette question renvoie à un débat beaucoup plus profond. Qu'est-ce qu'on attend d'un représentant? Est-ce qu'on veut quelqu'un qui connaît parfaitement les institutions, les rouages du pouvoir ou les négociations politiques? Ou est-ce qu'on préfère quelqu'un qui incarne une sorte de renouveau, quitte à apprendre sur le tas? Et derrière ça, il y a aussi une tension entre deux visions de la démocratie. Une démocratie de compétences, où gouverner serait presque un métier, et une démocratie plus ouverte, où n'importe quel citoyen pourrait, en théorie, exercer le pouvoir. Historiquement, la politique française a plutôt valorisé les parcours classiques, c'est-à-dire études dans des grandes écoles, carrière dans l'administration, puis mandat électif. On a fait plus confiance aux présidentielles à des personnalités qui exerçaient déjà un rôle politique avant, que ce soit Chirac qui a été maire de Paris et premier ministre avant la présidentielle, encore Mitterrand, Sarkozy ou Hollande, qui ont tous trois avaient une expérience solide politique avant de devenir président, en ayant été soit maire, soit député, soit même ministre. Mais ce modèle est de plus en plus contesté, on l'a vu en 2017, avec l'élection d'Emmanuel Macron, qui n'avait jamais été élu et qui a même été banquier avant de devenir président. À l'époque, certains y voyaient un manque de légitimité, d'autres au contraire, une forme de renouveau. La légitimité n'est donc pas une donnée objective, mais plutôt une construction. Elle dépend de critères qui varient selon les époques, les électeurs et même les sensibilités politiques. Et surtout, elle prend ses racines dans un espace très particulier, celui de l'opinion publique. Ce sont les électeurs qui, au final, décident si un candidat semble crédible ou pas. Parce qu'en France, en réalité, même si la légitimité est une notion prise au sérieux et très importante pour beaucoup, à la fin, ce sont les urnes qui décident.
15: Ok, ça marche. 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

0: Ah oui, c'est bien, t'as une voix sublime. T'assures. Ah oui, ça, c'est de la voix. Je m'y connais. Merci, mon Dieu. J'ai trouvé un associé. Les portes du showbiz s'ouvrent toutes grandes. La voilà, l'opportunité que j'attendais.
1: Comment ça?
0: Ne t'inquiète pas, t'inquiète pas.

0: J'ai un petit cadeau pour toi.
1: Toutes les filles veulent un téléphone gadget. Vraiment, je suis flattée. C'est un gentil cadeau. Ce téléphone va se sentir bien avec tous ses petits camarades. Oui, mais vois-tu, j'aimerais autre chose, quelque chose de solide pour passer la nuit avec.

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2: Bienvenue dans Let It Rock, en direct des studios de Radio Campus Montpellier, 102.9 FM, très heureux d'être là ce soir avec vous. On va vous passer de la bonne musique en 45 tours ce soir, jusqu'à 19h. C'est parti avec Baby.

Alright, et bonsoir à toutes et à tous. On est bien, on est là dans Let It Rock sur Radio Campus jusqu'à 19h. Et c'était donc Billy Boy Arnold, un artiste de Chicago Blues des années 50 et 60 qui a continué même après avec le morceau Baby Jane, de quoi se mettre en jambe. On continue tout de suite avec un morceau d'un groupe de doo-wop qui s'appelle Let's Have a Ball. Et le groupe c'est The Wheels. Let's rock and roll, baby.

Alright, c'était Ray Charles and the King du R&B avec Ain't That Love, une touche de gospel évidemment dans ce morceau. Et oui, comme dans Ray Charles, beaucoup inspiré du gospel. Ok, on va rester encore un peu dans le R&B avant de passer au rock and roll, rockabilly, puis country, puis après c'est la teuf hein, jusqu'à 19h. Restez là dans les titres rock. On enchaîne avec Willie Mae Thornton et My Man Called Me This Morning.

Et oui, Big Mama Thornton avec My Man Call Me. Fantastique chanteuse de R&B qui a d'ailleurs enregistré la première version de Hound Dog. You ain't nothing but a hound dog. Repris par Elvis après, qui a fait un méga méga tube. Voilà, allez écouter sa version à Big Mama Thornton. On enchaîne avec Bobby Lee Tremel et 24 Hours a Day.

Tate, fabuleux rockabilly avec Jack Day et Little Joe, super solo de guitare, monstrueux morceau. On enchaîne tout de suite, sans transition, sans publicité, rien du tout, avec Sugar Doll et c'est Johnny J qui chante Let's Rock.

Oh yeah, Johnny J avec Sugar Doll, fantastique morceau, c'est ça pour danser, c'est le top. Et on enchaîne avec un autre morceau bien dansant, c'est Ronnie Self avec Rocky Road Blues.

c'était le King Elvis. Elvis the King, Elvis Presley. Ça continue. Avec le morceau Too Much, superbe morceau shuffle, lent mais bien bien intense. Ok, c'est le moment de la série Country Music. Et on va attaquer avec Ray Price, un chanteur plutôt années 60. Avec le morceau Heartaches by the Number. Ça veut dire les cœurs brisés en nombre. En gros, cœur brisé numéro 1, cœur brisé numéro 2, cœur brisé, etc., etc. Voilà. De toute façon, la country, c'est un truc de dépressif. Un peu comme le blues. Donc, la plupart des chansons, c'est pas ultra joyeux. En fait, c'est parti. Ray Price.

Yeah, yeah, yeah, Ray Price, le roi de la country shuffle. Ok, c'est parti, on enchaîne avec Loretta Lynn, la the voice, the queen of country music. You ain't woman enough, let's rock.

Yeah, yeah, yeah, Laurel Lynn avec You Ain't Woman Enough. On enchaîne avec encore un morceau country, c'est George Jones, Along Came You, et ensuite on repart dans le blues, dans le rock'n'roll, dans le rockabilly et dans tout ce qui est bon jusqu'à 19h. Restez là dans Let It Rock.

0: fantastique morceau, Clyde McFather, qui était le chanteur des Drifters, un groupe de doo-wop des années 50. Ce morceau est sous son nom et ça s'appelle donc I Can't Stand Up Alone. C'est fabuleux le moment où ça part, ça repart, ça revient tranquille, ça repart. Enfin bref, de la bombe atomique. Et tout de suite, buonasera signorina, kiss me goodnight. Luis Prima, c'est parti.
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0: Alright, Mac Allen Smith avec The Skeleton Fight, la baston des squelettes. Restez là jusqu'à 19h dans la T-Track, juste après moi, le cinéma show. On envoie du lourd là pendant le dernier quart d'heure avec Emmett Davis, How About It Baby. Ça, ça bouge, laisse tomber.
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All right, c'était Mackinlay Mitchell avec Rock Everybody Rock, morceau monstrueux sans soirée, tu mets ça là, c'est pas compliqué, tu fracasses la piste en deux. Hein. Voilà, ok les amis, il me reste un petit morceau pour cette émission, merci encore une fois à Radio Campus et toute son équipe, juste après moi, The Cinema Show. Ce vendredi 20 février, je serai en DJ set pour vous passer ce que je vous mets là et dans les autres émissions, au Discopathe rue du Faubourg du Coureau à Montpellier, en centre-ville. Voilà, le Discopathe de 19h à 22h, c'est tranquille, c'est en mode apéro, happy hour, tu as compris. Non, il n'y a pas l'happy hour, je crois. Mais bref, voilà, after work, comme ils disent. 19-22, Discopathe, je serai là-bas ce vendredi en DJ set. Et pour finir cette émission, parce que je me sens bien, I'm feeling good, c'est Little Junior Parker. Et merci à toutes et à tous, bonne soirée, ciao ciao et santé à tout le monde. Allez.

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4: Bonjour à tous, un policier municipal de Carcassonne, également membre du service d'ordre du Rassemblement National, exclu du parti après la diffusion d'une vidéo dans laquelle il profère des propos racistes et misogynes, propos enregistrés par la caméra piéton du policier il y a près d'un an lors d'une patrouille. La municipalité RN de Carcassonne juge inacceptables ces propos et annonce l'ouverture de procédures et des sanctions à venir. C'est une piste d'économie pour le prochain budget. Sébastien Lecornu envisage de diminuer l'indemnité des ministres de son gouvernement. Une baisse des indemnités des conseillers des cabinets ministériels est également à l'étude. Une façon pour le Premier ministre de montrer que chacun peut faire un effort en ces temps de disette budgétaire. Comment lutter plus efficacement contre les vagues de canicule dans les établissements scolaires? Le ministre de l'Éducation, Édouard Geffrey, annonce que 50 000 équipements de rafraîchissement ont déjà été acquis depuis mi-juillet grâce au plan d'urgence. Des ventilateurs, brumisateurs ou climatiseurs. Des travaux plus importants seront réalisés dans les 2500 écoles jugées les plus vulnérables aux fortes chaleurs. François Bayrou devant la justice, l'ancien Premier ministre comparé à partir d'aujourd'hui devant la cour d'appel de Paris dans l'affaire des assistants parlementaires d'eurodéputés du Modem. Il est soupçonné d'avoir utilisé entre 2005 et 2017 des fonds européens pour rémunérer des assistants parlementaires qui travaillaient en réalité pour l'UDF puis pour le Modem. Il est poursuivi aux côtés de 12 autres prévenus. François Bayrou avait été relaxé en première instance. C'est une conséquence des nouvelles frappes entre États-Unis et Iran. Le baril de pétrole dépasse la barre des 100 $ pour la première fois depuis juillet, faisant craindre une nouvelle hausse des prix à la pompe. En France, le gasoil se vend en moyenne à 2,27 € le litre. Et puis en tennis, un duel très disputé à l'US Open. Au bout de la nuit, Ben Shelton s'est imposé en 5-7 contre Carlos Alcaraz en quart de finale. L'Américain a réalisé un exploit en super tie-break. Il élimine le tenant du titre pour rejoindre le dernier carré. Ben Shelton affrontera son compatriote Francis Tiafoe en demi-finale. Voilà pour l'info, excellent après-midi.
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0: États-Unis, monnaie stabilisée. Afrique, la situation est de plus en plus imprécise. Moyen-Orient, menace de troubles, mais un certain espoir. Sécurité, renforcer les moyens et utiliser des méthodes nouvelles. Social, rien ne va plus entre les différents partenaires.
1: Nous reviendrons sur les titres de notre journal.

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1: Nous avons pénétré dans une espèce de champ de force qui a entraîné un grave dysfonctionnement du calibrage de l'allongement maximum du muscle érecteur de l'appareil dit reproducteur du mâle vertébré Homo sapiens.
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1: Il y a quelque chose dans l'atmosphère qui m'empêche de bander normalement comme tu vois.

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4: Buenas tardes a todas y todos, bonsoir à toutes et tous, bonsoir Mister Yaka Maurice, bonsoir les gens, voilà voilà, c'est le jour du soigneur qui démarre. Allez, allez, allez, un peu de soleil, un peu de chaleur, il fait beau, c'est super, ça fait plaisir, donc un peu de soleil, un peu de chaleur, sautons main, dans la nature en fleurs. Le dernier album du Velvet annonce son chant du cygne. Oui, oui, le chant du cygne du Velvet Underground, je parle. En effet, peu après sa sortie, Lou Reed lâche l'affaire, suivi par Motoker et Sterling Morrison. Ça n'est donc fini du Velvet Underground. Ceci dit, l'album est fantastique, certainement le plus abordable, le plus direct, le plus pop, le plus chaud, même si quelques petites perles mélancoliques y sont dissimulées. Alors on va aller danser, danser avec le soleil, le Velvet Underground pour commencer ce soir. Who loves the sun?

Ah oui, toujours le jour du soigneur. Alors, on reste à New York et on va voir qui est une dame qu'on aime beaucoup. Si je vous dis play me, oui, joue-moi, joue avec moi comme tu voudras. Kim Gordon, son troisième album solo, Play Me. Play Me, c'est même le morceau de ce soir. Kim Gordon n'a peur de rien et surtout, elle n'a pas envie de lâcher l'affaire. Elle veut s'éclater, faire du hip-hop, le mélanger avec de l'expérimental, le malaxer avec cette touche pop qu'elle connaît bien. En bref, elle veut nous faire valser dans tous les sens et elle y arrive, j'adore.

0: Oh là là, c'était hot. Oui, cette histoire d'eau. Bon, Terre des Rotech, le dernier mot de mosaïque. Maintenant, on va passer à la tronçonneuse, à la moissonneuse batteuse, à je sais pas moi, le truc où vous allez faire. Oui, on va passer ton cerveau à la moulinette et tu vas aimer ça. De l'électro-indice bien rappeux et noisy, le duo franco-anglais Mandy Indiana franchit un cap depuis sa signature chez Sacred Bones. Alors accroche-toi au fauteuil et mets le son à fond. Mandy Indiana avec Try Saying. Derrière, il y aura un talentueux producteur techno-anglais qui a décidé de sortir un petit peu des sentiers battus, d'aller explorer un petit peu ailleurs. Cela donne Tremor, son dernier album, Daniel Avery, un album entre Electronica, façon Björk, un petit peu Massive Attack aussi, quelques grammes de shoegaze, un soupçon de dub, une bonne tambouille au final. Daniel Avery, c'est un peu le Andrew Weatherall de la décennie 2020, voilà, capable de faire tourner les têtes et les corps avec une techno sans concession, comme de faire des remixes pour des groupes à guitare, mais pas que, voilà, best album. Daniel Avery, le morceau de ce soir, c'est Haze featuring Haley.
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Alors, on va continuer avec El Diablo de Shanghai et son dernier album, Testamento, le second. Les Barcelonais ont signé un des albums les plus excitants de ce début d'année. Vous commencez à le savoir, vu que je vous passe régulièrement des titres de cet album. Vous l'avez compris qu'il vous le faut, sinon enregistrez-les avec vos cassettes, je sais pas quand je passe les titres à la radio. On l'enchaînera avec Ulrika Spacek, qui eux aussi ont sorti une des perles de cette année, et je pense sans trop m'avancer que cet album se retrouvera dans beaucoup de listes de fin d'année, dans la mienne en tout cas c'est sûr. Le morceau de ce soir, c'est Showroom Poetry, tiré de l'excellentissime album Expo.

C'était Ulrika Spacek juste avant El Diablo de Shanghai. Et bien maintenant, on va partir du côté des États-Unis avec les Laughing Hyenas. Laughing Hyenas qui n'existent plus depuis belle lurette, mais qui sortent un album live qui s'appelle Live Recording 1986-1994. Voilà, un chouette album qui décape, qui décape, qui décape. Voilà, la fin des années 80, voire et le début des années 90. A vu l'explosion de groupes de sauvageons qui avaient décidé de débrider, ratatiner, cramer, dégoupiller le blues. Au final, ils s'en rapprochaient à l'os, mais en y collant une bonne dose de noisy, et Laughing Hyenas en faisait partie. Pussy Galore aussi, Honeymoon Killers, Boss Hog, Jesus Lizard and more, more, more and more and more. Donc, les Laughing Hyenas avec un live au Maxwell's dans le New Jersey en 1988. Le morceau c'est Sister, juste derrière, ben, on enchaînera avec Boss Hog. Et oui, quand on y met le nez, on y revient. On ferme la porte, Laughing Hyenas, et on ouvre celle de Boss Hog, Christina Martinez, Madame Spencer Laville, John Spencer, gourou de la scène justement punk noisy garage de cette fin des années 80 et du début des années 90, vont se rappeler à notre bonne âme et nous secouer un poil juste après. Voilà, Boss Hog Sister, non, Boss Hog Bunny Fly, Laughing Hyenas Sister, c'est maintenant dans le jour du soigneur.

J'espère que vos oreilles grillent bien. Voilà. En tout cas, nous ici, on s'est fait un petit plaisir. On va calmer un petit peu. Allez, il est temps de souffler un petit peu. On va s'écouter Bonnie Prince Billy, de son vrai nom, Joseph Will Holman. Il a sorti tellement d'albums qu'il nous faudrait presque 10 ou 15 mains avec tous les doigts pour arriver à les compter. Voilà, ce staccanoviste de l'alternative country revient avec un superbe album qui ne devrait pas vous laisser de glace, tant tout y est délicieusement délicieux. L'album s'appelle We Are Together Again. Ce soir, on va s'écouter Strange Trouble. Autant vous dire que c'est un joli voyage dans les plaines US en plein réveil de la nature. Oui, je suis très nature aujourd'hui. Bien sûr, il y a toujours cette touche mélancolique chez Will, mais sans elle, ce n'est plus Will. Hein? Bonnie Prince Billy, Strange Trouble. Juste après, on ira écouter le Loner. Le Loner a enregistré dans les années 70 un nombre énorme d'albums, une grosse partie restant cachée parce que jugée pas assez ci ou pas assez ça par Neil lui-même bien sûr. Mais Mr. Young décide un jour d'ouvrir ses archives et bingo, de réécouter ses albums, soi-disant pas top, enfin en tout cas je peux vous dire qu'ils sont top. Et là on se rend bien compte qu'il avait tort, hein. Les chansons enregistrées à cette époque sont fantastiques et même si souvent il était à l'ouest, hein, on peut vous dire qu'à l'époque il consommait pas mal, son talent restait le même. La preuve avait ce soir avec Hitchhiker, un album à l'os, sobre, superbement écrit et tout ça en une nuit, enfin écrit, enregistré en une nuit, voilà. La preuve, vous allez l'écouter là tout de suite. Le morceau c'est Hawaii, tiré de cet album qui s'appelle Hitchhiker, enregistré en 1976 et sorti en 2017. Allez, on y va.

de Politico Noise avec Michel Clou et le morceau Le Poison l'Antidote. Tiens, il sonne bien en ce moment. Allez, c'est parti.

c'est fini, on se quitte, on va se quitter avec le plus américain des groupes irlandais qui a signé deux albums intenses entre punk et blues électrique décharné un petit peu. On dira que l'essence du Gun Club flotte autour d'eux. Je parle bien sûr de Sprints. On se quitte avec Desire qui clôt l'album All That Is Over. C'est bien cool ça, c'est bien cool. Allez, je vous dis à la semaine prochaine. Merci à la technique. Bisous bisous les amis, c'est parti avec Sprints.

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0: Mais je te reconnais, toi, je t'ai déjà vu quelque part. Je suis sûr que je te reconnais.
1: Désolé, mais c'est moi qui te reconnais. Je t'ai vu le premier, toi tu m'as vu en deuxième. 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

Salut les téméraires de la salle de la Cité des Bars en transe. Je m'appelle Grimmer, je viens de Dijon. Et on est ensemble là pendant cette première heure, c'est l'ouverture. On va imaginer qu'il est quand même un peu minuit, hein. Je vous préviens, hein.

ça va toujours la salle de la cité. Moi c'est Grimmer, il me reste deux morceaux, je viens de Dijon. Bravo à la FEMA, bravo à toute l'équipe aussi de Hello Music et toute l'équipe des Bars en Trans. C'est super, ça fait trop plaisir d'être là. Waouh, il me reste deux morceaux, ça fait mal aux oreilles, il est très tôt, on dirait qu'il est minuit, c'est génial.

Il n'y a plus de micro. Ah bah si, merci à vous les téméraires du bar en transe. Je m'appelle Grimmer. Bravo à vous d'être là. Il est 13h46. Ouah, c'est chaud quand même. Il m'en reste une dernière, vous la voulez? Je pense qu'à moins que... Je regarde derrière. C'est ok? Bon, vraiment pas. Je pense que oui.

0: Merci à vous.
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3: Et bonjour à tous et à toutes, vous écoutez Symbiosis Live, l'émission dédiée à la musique électronique sous toutes ses formes, proposée par l'association Symbiosis Live, et diffusée en direct sur Radio Campus Montpellier 102.2, au cas où vous auriez oublié où vous êtes. On est aussi en streaming sur toutes les plateformes en ligne, moi c'est Thibaut, et aujourd'hui nous avons le plaisir de recevoir Adrien, a.k.a. Lazybird.
4: Et salut tout le monde.
3: Bienvenue Adrien, ça fait plaisir de t'avoir dans cette émission.
4: Bah ouais, grave, moi aussi je suis content.
3: Si tu devais un petit peu expliquer ce que tu fais à nos deux auditeurs, que dirais-tu ?
4: Si je devais expliquer ce que je fais, je dirais que je tourne des boutons dans tous les sens qui produisent des trucs bizarroïdes pour animer des jeunes déjantés dans des soirées délurées. Ça devrait être quelque chose dans le genre là.
3: Ouais, c'est pas mal comme description.
4: Ouais.
3: Et ça ressemble à quoi comme bruit ?
4: C'est moi je fais de la musique techno, tribe, improvisé à consonance psychédélique avec beaucoup de rythmique. C'est quelque chose pour emporter un peu les gens au fur et à mesure de la soirée avec le mood, les émotions que je ressens. Que me transmet le public, c'est un petit mélange comme ça quoi.
3: Ok, et qu'est-ce qui t'a lancé un petit peu dans ce côté un peu du coup live, improvisation qui est très, très en décalage justement avec aujourd'hui le DJing qui a pris une place énorme?
4: C'est vrai, ce qui m'a lancé là-dedans franchement c'est de me reconnecter avec le plaisir de faire de la musique pour moi en fait, ouais. Si je devrais être le plus sincère possible. Dans la manière dont je vis les choses, quand j'organisais énormément mes sets, quand je les écrivais plus à l'époque, quand j'avais plus des boîtes à rythme et autre chose, je me sentais pas vraiment vivant. Ce que je produisais chez moi, en fait, est-ce que ça avait vraiment un sens à l'endroit dans lequel je jouais, dans le contexte de la soirée à ce moment-là? Et je prenais pas un plaisir immense en fait à jouer. J'étais content de partager ma musique, j'étais content de que ça me donne une énergie pour créer, mais en fait, je sais pas, il se passait pas quelque chose de vivant en fait pour moi. Là où l'improvisation, oui effectivement c'est une prise de risque, clairement, surtout aujourd'hui, et c'est pas du tout ce qui est demandé d'un point de vue commercial à la musique, mais je me sens vraiment fabriquer quelque chose en fait, je me sens plus en fait attrapé par la musique et de me faire guider en fait plutôt que d'imposer quelque chose quoi. Et ça me permet de beaucoup plus me contextualiser aussi par rapport à là où je suis et à ce qui se passe en fait autour de moi, d'attraper l'énergie des gens qui sont en face de moi en fait et du coup la synthétiser pour créer de la musique. Toutes sortes de choses là en fait pour moi sont assez essentielles pour être content d'aller jouer, pour être fier de ce que je transmets en fait, quoi. Voilà, c'est à peu près ça l'idée.
3: Que c'est cool, ce qui paradoxalement d'ailleurs au final assez proche du vrai DJing, dans le sens où tu dois lire la salle, t'adapter un peu à ce qui se passe, et t'arrives à faire ça du coup en improvisant, c'est quand même chapeau, hein.
4: Des fois après c'est le risque de l'improvisation, c'est que des fois ça passe, des fois ça casse aussi, forcément c'est une performance, donc on va avoir des moments où ça marche très très bien, où je suis hyper connecté avec mon environnement et j'ai l'impression que les gens réagissent à ça et ça me donne de la force. Mais évidemment ça marche pas toujours de la même manière, on est des êtres humains avec des hauts, avec des bas, avec des fois des choses qui se passent moins bien que d'autres. Donc ça se reflètera forcément aussi sur du jeu en direct. Donc c'est un peu ça le jeu, et donc il y a des moments en fait où ça marche pas et il y a des moments où ça marche super bien, donc voilà, ça fait partie de la performance quoi, mais moi j'apprécie ça personnellement.
3: Ouais, mais même moi en tant que public j'apprécie aussi de pouvoir voir une performance unique plutôt que de voir quelque chose déjà de préprogrammé. Les deux sont très bien, hein, mais ça offre une saveur différente.
4: Ouais, complètement.
3: Ça fait combien de temps que tu fais ça du coup ?
4: Combien de temps que je fais ça ? De la musique en général ou que j'ai adopté un peu ce concept-là ?
3: Les deux écoutent. Hein.
4: Les deux écoutent. La première bécane que j'ai eue, j'avais 16 ans, donc ça fait bientôt 14 ans quoi, que je crois que j'ai commencé à faire de la musique électronique. 16-17 ans, ouais, et j'ai direct commencé sur des boîtes à rythme. Moi, j'ai tout de suite voulu fabriquer de la musique, c'est ça qui m'a intéressé. J'ai toujours trouvé ça génial, le mix, mais c'est vraiment ça qui m'a amené quoi, à explorer le fait de ne pas avoir de limitations sur ce qui peut potentiellement être de la musique ou faire ressentir une émotion. Je trouve que cette prise de liberté tout en étant son propre orchestre est vraiment, vraiment satisfaisante. Puis j'ai mon setup à évoluer, passer par des phases complètement analogiques, des phases totalement sur Ableton. J'ai changé 1000 fois de setup jusqu'à arriver aujourd'hui avec une composition complètement sur Ableton, parce que Ableton, ce logiciel, permet d'avoir une telle liberté en fait. Que du coup je peux pas m'en passer en fait de ça. Je pense que c'est important quand on commence de des fois avoir certaines limitations, voilà, qui permettent un peu de pouvoir créer, de pouvoir apprendre et de pouvoir essayer de se dépasser pour arriver à certaines choses et tout, et pas tomber dans un néant que peuvent être les logiciels. Mais je pense qu'à partir d'un certain moment, moi j'ai un peu passé ce cap là où j'ai bidouillé des machines et des synthés pendant des années, et justement j'ai eu après besoin d'être complètement libre en fait. Ouais. Parce que je savais à peu près ce que je voulais faire, enfin dans la direction dans laquelle je voulais aller, et là du coup Ableton ça m'a vraiment permis de faire ça quoi.
3: Bah oui, puisque du coup tu te retrouves pas vers l'immensité des possibilités que tu n'arrives pas à concevoir, mais au contraire ouais. Tous les outils dont tu as besoin pour aller pour
4: exactement
3: aller où tu
4: veux. C'est tout à fait ça.
3: Oui, parce que effectivement Ableton ça apporte quand même une flexibilité assez incroyable.
4: Tout
3: et
4: à fait.
3: C'est vraiment hyper modulaire dans tous les sens.
4: Ouais, c'est fou à quel point ils ont pensé ça pour faire ça en fait quoi.
3: Bah, Ableton Live, du coup en fait Ableton, vu que c'est la société, a créé Live qui est pensé vraiment pour le live.
4: Ouais ouais, et puis on peut dépasser le logiciel avec des outils comme Max4Live ou quoi, on peut vraiment fabriquer ce qui n'existe pas dans le logiciel, enfin ça c'est clair que c'est vraiment un chouette terrain de jeu quoi. Ça prend beaucoup de temps de fabriquer, mais ça permet vraiment pour moi de faire un truc, une interface, de fabriquer une interface, un univers qui ressemble vraiment à ta manière d'aborder le live quoi. Et ça c'est assez précieux quand tel outil existe.
3: Et ça se matérialise comment du coup cette préparation pour toi dans ce que tu fais? Qu'est-ce qui va... Vu que tu improvises beaucoup, j'imagine que c'est quand même de la semi-improvisation en soi, puisque tu as des éléments que tu prépares
4: ouais.
3: et que tu joues avec tous ces éléments pour arriver à ce que tu veux.
4: Oui, tout à fait.
3: C'est quoi le squelette de ton live?
4: Évidemment, enfin, je fabrique pas, je compose pas des nappes de synthé, je fabrique pas un kick en direct comme ça peut être fait par d'autres personnes. Moi, je vais fabriquer énormément de boucles, de synthé, d'atmosphère, avec énormément d'effets, donc de rendre des quantités assez colossales en fait. Souvent, quand je me mets sur une session,

0: de ce que je faisais et tout. Et à force de ça, ça m'a aussi conçu une grosse bibliothèque en tout genre. Que je réutilise, que je refais passer dans des effets, dans des boucles, dans des beat smashers, de ce que tu veux, pour recréer d'autres choses, d'autres textures. Et après, j'assemble tout ça, en fait. Quoi. Ouais. Donc du coup, j'ai une immense, comme une espèce d'immense table de mixage dans laquelle j'ai plein de choses. Et après, voilà, je rajoute au fur et à mesure. C'est à peu près comme ça, quoi.
1: Ok, cool. Bah écoute, on va faire une toute petite pause avant de continuer cette interview avec une track sortie sur le label 303 BPM, qui est une track de Cookie Slayer et Select Username qui s'appelle La Violence.

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1: Et c'était La Violence, c'est l'excuse en est, mais Cookie Slayer, sorti sous le label 303 BPM. Vous êtes toujours sur Radio Campus 102.2 et nous sommes toujours avec Adrien, Lazy Bird. Bon retour à toi parmi nous.
2: Oui, merci, c'était très chouette comme track ça.
1: Merci, bah, en vrai c'est moi qui l'ai fait, du coup je prends le compliment.
2: C'était sincère.
1: Eh bien je prends. On a parlé pas mal de ton live, tout ça. Et moi, il y a une question que j'aime bien poser en général. Qu'est-ce qui t'inspire à faire de la musique ?
2: Qu'est-ce qui m'inspire à faire de la musique ? Oh, c'est une grande question, ça. Je sais pas. C'est, outre le fait que je sois quand même quelqu'un de très mélomane depuis vraiment tout petit. Je suis passionné de musique, en fait. C'est l'art qui me touche le plus. Je ne peux pas vivre une journée sans écouter de la musique, quoi. Et ça depuis que je suis haut comme trois pommes, quoi. Donc, je pense que c'est même pas vraiment une question que je me pose, mais si je devrais essayer d'y répondre dans un contexte de création musicale, je dirais que c'est un besoin, en fait. C'est un besoin, je me lève et en fait, il faut que je m'exprime, je sais pas, ça touche peut-être une zone du cerveau proche du jeu, de l'imaginaire, de l'expression, le fait de pouvoir dire des choses en dehors des mots, le fait de pouvoir transmettre des émotions... à travers un panel de possibilités d'expression énorme en fait, quoi, de la tristesse à la violence, à la colère, à la stupeur. Et je pense que c'est ce besoin là qui fait que le matin quand je me réveille je me dis il faut que je fasse de la musique, quoi. C'est ce côté qui me canalise et qui me permet de fouiner, de ressentir. Je pense que c'est ça, ouais, qui m'anime le plus de manière viscérale, quoi.
1: Ouais, je pense que je vois très bien.
2: Ouais, j'en doute pas.
1: Je pense d'ailleurs que la plupart des personnes qui font de la musique déjà depuis aussi longtemps et surtout avec autant d'acharnement sont des personnes qui ont besoin de faire ça.
2: Grave, oui, il y a un besoin derrière, c'est sûr.
1: Parce que au cas où, pour les auditeurs qui nous écoutent, c'est vraiment pas quelque chose qui paye très bien.
2: Non.
1: C'est assez ingrat comme métier, mais c'est incroyable en fait de pouvoir faire ça aujourd'hui. Les possibilités qu'on a pour créer de la musique sont complètement folles. Hein.
2: C'est complètement hallucinant les outils qui existent aujourd'hui. Et même en dehors de ça, je trouve que la musique, c'est une des choses qui montrent que l'être humain, il a des choses vraiment belles en lui. C'est pour moi, c'est une espèce de représentation de la sensibilité en fait de l'être humain. Voilà, l'être humain, il fait pas toujours des choses qui sont super mignonnes, mais ça, c'est je trouve que c'est vraiment quelque chose qui montre qu'on est des êtres sensibles et qu'on est des êtres touchés par des vibrations dans l'air qui sont captées par des espèces de petites membranes dans nos têtes. Je trouve ça quand même assez dingue comme concept. Je pense qu'effectivement c'est un besoin pour les gens qui le font autant et des fois en fait sans même jamais avoir un public, de passer des années de faire de la musique chez soi. Il y en a certaines, c'est le cas. De le faire vraiment que pour soi et tout, c'est parce que voilà, il y a un truc en soi, il y a une énergie, une boule, quelque chose, quoi que ce soit qui doit sortir en fait un peu tous les jours, quoi, et ça passe par là, et moi je trouve ça magnifique.
1: Oui, en plus je trouve que tu soulèves un point intéressant en parlant de faire de la musique chez soi sans que personne l'écoute. Beaucoup de personnes m'ont dit que du moment qu'il y a eu une audience qui a commencé à écouter leur art, leur perception de cet art a changé, est devenue beaucoup moins personnelle et beaucoup... Comment dire, il y a une pression qui s'est rajoutée là où quand tu composes pour toi dans ton coin, c'est plus brut, c'est plus sincère.
2: Ouais, je le comprends. Franchement, je le comprends parce que je le vis et je le vois parce que voilà, à côté de ça, dans mon métier, je suis technicien son, donc j'accueille aussi des musiciens et des musiciennes. La musique, comme plein d'autres formes d'art, c'est quand on l'expose à du public, on expose quelque chose d'extrêmement personnel. D'extrêmement intime à un public et la réaction en fait de ce public elle peut être extrêmement violente parfois mais des fois sur des mêmes petites choses hein, tu présentes quelque chose, il suffit qu'il y ait une personne qui te dise en fait c'est vraiment nul ce que t'as fait, ça peut être extrêmement blessant parce que c'est quelque chose qui compte beaucoup pour toi, même sans parler d'ego, quoi. Donc de se dire que quand tu prends en plus surtout une certaine notoriété, que t'as ta musique, elle a une résonance énorme Effectivement, ça peut peut-être être un moyen pour certaines personnes de se protéger en fait aussi, de faire des choses un peu moins personnelles. Je suppose que cette situation existe, quoi.
1: Ouais, je pense que même toutes les situations existent. Hein, dans ce cas-là, ça a l'air d'être un sacré tourbillon de devenir un tel succès.
2: Oui.
1: J'ai envie de le dire, je le souhaite à personne, mais je le souhaite quand même à ceux qui ont envie d'y arriver.
2: Oui, je dirais pas mieux.
1: Et j'enchaîne avec une question un peu dans cette idée-là. Est-ce que toi, tu as des périodes à vide un petit peu, des difficultés des fois avec la musique? Est-ce que ce truc qui t'apporte tant et parfois quelque chose qui va t'attaquer un peu négativement?
2: Bien évidemment, ouais. Question complètement. Ouais, il y a des gens à qui ça n'est pas le cas. Ouais. Mais complètement, bien sûr. J'ai eu des rapports, presque une relation toxique avec la musique à certains moments dans ma vie, ouais, complètement. Enfin, ça se ressemble vraiment à ça, quoi. Il y a des moments, ça m'apporte quelque chose au quotidien. Là, depuis quand même au moins quasi une paire d'années, je suis sur quelque chose de très positif avec la musique. Mais j'ai senti des frustrations énormes. Il y a des moments où j'arrivais plus du tout à composer, je culpabilisais de ça, alors que ça sert complètement à rien, c'est tout à fait normal. On est des êtres vivants, il y a des fois où c'est pas le moment en fait de créer, quoi. Ouais. Il y a des moments où ton corps le rejette, hein. T'essayes de le faire et en fait finalement au moment où tu te mets derrière tes bécanes, ton ordi, ta guitare, quoi que ce soit, t'arrives pas, dès que tu commences à le faire, finalement tu te catapultes dans ta piole en train de plier du linge. Il y a des moments où ton corps il rejette le fait de créer, quoi.
1: Ça c'est ouf, hein.
2: C'est complètement fou et je pense que ces périodes-là, en fait, j'ai dire des choses qui ont été dites mille fois, mais il faut les accepter. Il y a des moments où il faut prendre de la distance, faut faire d'autres choses dans sa vie. Je sais que les moments où ça bloquait, au final, des fois, je suis parti pendant 2 semaines faire quelque chose d'autre, ça m'a enrichi, je suis revenu et ces changements, ils ont aussi été apportés dans la musique. Mais ouais, carrément, ça va avoir des moments de blanc, des moments de culpabilité aussi, les moments où... Enfin, ça rejoint un peu ce que je viens de dire, mais d'avoir des moments de culpabilité parce que c'est pas les moments pour toi qui sont les meilleurs pour créer, donc t'y arrives pas. Mais tu t'autorises malgré tout le fait de ne pas en faire, mais tu culpabilises. Il y a une espèce de voix dans le fond de ta tête qui dit ah. certain que ça te parle. Qui ça ne parle pas, ça, en tant que compositeur ou compositrice, quoi. Et tu te dis je perds du temps, je fabrique pas. Il y a un moment dans ma vie où j'ai lâché la musique pendant quasiment 2 ans parce que je suis parti vivre à l'étranger, j'ai voyagé un peu dans le monde, mais j'avais alors que c'était un moment très très fort dans ma vie qui occupait beaucoup d'espace dans ma tête. J'ai passé ces 2 années avec une voix qui me dit t'es pas en train de faire de la musique, t'as pas emporté des instruments, t'as pas... Donc c'est que, ouais, là je me suis dit, ça a une place assez particulière dans ma vie. Bon voilà, c'est ça, c'est... Oui, c'est un fait. Il faut trouver des moyens qui nous correspondent à chacun, chacune d'être cool avec ça.
1: C'est assez ouf, hein, la pression qu'on se met avec ça, de devoir créer, devoir produire quelque chose... Avec ou sans le publier, hein. Je connais plein de gens qui sont très perturbés à l'idée de ne pas faire de la musique alors que leur musique n'est pas publiée.
2: Oui.
1: Et moi, ça m'amuse un peu parce que c'est une question qu'on m'a souvent posée, c'est comment tu fais pour sortir autant de morceaux sans jamais t'arrêter? En fait, c'est pas vrai. Des fois, je vais avoir un stock de 10 morceaux que je vais prévoir sur un an, et pendant 8 mois, je vais être là à me dire « putain, j'arrive à rien ». Et en fait, je pense que c'est quelque chose qu'il faut vraiment accepter en tant qu'artiste. On n'est pas des machines. On a des grosses périodes de trous, des périodes de vide, de doute, de
2: complètement.
1: Comme ça. Et en fait, quand tu les acceptes, que tu les traverses et que tu reviens sereinement quand c'est le moment, parce que je pense que pour toi, ça doit être comme pour moi, il y a un truc qui t'appelle à y revenir et tu dis là.
2: Oui.
1: Là, ça y est, c'est bon, j'y suis, tu vois.
2: Oui, complètement. Ouais. Après, il peut y avoir des espèces de... Après, des pages blanches, il peut y avoir des espèces de fils blancs, en fait. Après, où tu te reconnectes, en fait, après une zone de frustration, à d'un coup, quelque chose qui est hyper positif. C'est pour ça que j'ai comparé ça un peu à une relation toxique.
1: Bah ouais, mais c'est carrément ça. Hein.
2: Mais tu peux carrément avoir ce moment-là où d'un coup, y a une flamme qui réapparaît, tu deviens hyper productif. Après, les premières fois, je pense que quand tu rencontres ces épisodes-là, sont plus durs en fait. Moi, personnellement, j'ai trouvé un peu des... Il y a des moments où je suis très productif, donc j'utilise ces moments-là pour composer. Bah, justement, dans la manière que je fais, c'est que je fabrique. Et les moments où j'arrive pas, Bah je range en fait.
1: Ouais, je fais pareil.
2: Je range en fait, j'allume mon ordi, je fais pas forcément de la musique, j'améliore l'architecture de mon projet, j'essaye de me renseigner pour apprendre des nouvelles méthodes de conception de live, des trucs que j'avais pas encore imaginé, je fais de la bidouille en fait quoi. Je me dis bon bah ok, c'est pas le moment pour fabriquer, faut pas que je me mette une pression avec ça, c'est normal. Mais on peut peut-être, je peux peut-être pour étouffer cette voix de la culpabilité, si je ne fais rien, voilà, je vais faire ça, des petites choses, du bricolage. Et puis en plus, ça continue de nourrir un peu ton cerveau dans un contexte musical, et finalement après ça peut te permettre, hop là, de repartir un peu dans la création.
1: Ouais, c'est ça, et puis au final tu prépares le terrain pour quand ta période de création arrive.
2: Exactement.
1: Que tu puisses t'y concentrer pleinement et pas avoir d'obstacles sur le chemin.
2: C'est très bien dit, je suis tout à fait d'accord avec ça.
1: Puis, j'imagine aussi que tu as pas mal d'autres projets qui tournent autour de la musique aussi, donc ces moments de vide aussi te sortent pas non plus du déjà ton métier dans la musique.
2: Oui.
1: C'est pas comme si tu avais une relation chaud-froid constante finalement.
2: C'est vrai, mais le fait d'être... d'être technicien, régisseur dans le spectacle vivant, ça permet de se rester connecté à ça, mais ça aussi, quand tu viens de passer un été à enchaîner le taf, à être dans des méga événements, à avoir du bruit très fort toute la journée, ça fait un espèce d'épuisement musical aussi qui peut se répertorier dans ton art, étant donné qu'il est vraiment directement lié à ça.
1: J'ai eu ce problème à titre personnel, hein, quand j'étais ingé son. Quand je rentrais, la dernière chose que j'avais envie de faire, c'était de la musique, parce que...
2: Ouais, et puis on fait pas de l'ambiance, quoi, on fait... je veux dire...
1: J'en fais en plus.
2: Non, mais oui, je dis ça, j'en fais un peu aussi, mais clairement, mais ce que je veux dire, c'est que, par exemple, j'ai pas envie de composer des gros kicks en rentrant d'une soirée dans un bar où j'ai passé une heure à mixer de la techno, ou deux, ou trois, ou quatre, voilà. C'est... Il y a la fatigue auditive aussi qui a à prendre en considération, ouais, ça c'est clair.
1: Et il faut d'ailleurs bien protéger ses oreilles. Petit rappel, je sais que ça fait un petit peu vieux papy qui raconte ses histoires à la radio, mais c'est l'usure qu'on se fait vraiment aux oreilles, elle est définitive, il n'y a pas de point de retour.
2: Ah ouais, non, vraiment, faites-le pour être aussi de l'autre côté, d'accueillir sur des événements des vieux et des vieilles DJ. Croyez-moi, la plupart sont complètement sourds et c'est très très chiant pour eux et pour elles, donc ouais, grave, protégez vos oreilles, c'est super important.
1: Bah ouais, tu perds ce que t'aimes le plus en fait, entendre des sons.
2: Bah ouais, wow, ce serait une catastrophe qu'on perde Louis.
1: Ah ouais, moi ce serait terrible à titre personnel. Eh bien écoute, je vais te poser ma question habituelle de la fin.
2: Ouais, j'écoute.
1: Alors, si tu avais un conseil à donner aux producteurs, productrices qui démarrent ou qui démarrent pas en fait, un conseil que tu as envie de partager, quelque chose que toi t'aurais aimé entendre dans ton parcours, à part se protéger les oreilles. Rappel.
2: Ouais, c'est... Je pourrais dire des choses qui ont déjà été dites mille fois et qui sont absolument vraies. La musique, je sais pas, ça prend du temps, qu'il faut être assidu, il faut... l'entourage, des choses comme ça, c'est vrai. Mais si je devrais peut-être dire quelque chose à titre personnel, parce que c'est une situation qui me revient quand même assez souvent dans ma vie, c'est... Si vous voulez faire de la musique parce que vous avez l'amour de la musique, parce que vous avez tous ces besoins qu'on a évoqués un petit peu plus tôt dans cette interview, donc de vous exprimer, de lâcher vos émotions, composez votre musique, quoi. Moi, j'ai beaucoup de gens qui démarrent la musique qui me demandent « Ah, comment je pourrais faire pour faire exactement ce que fait cette personne, ou exactement celle-là, ou faire... » enfin.
1: Bah, tu joues son morceau.
2: Tu joues son morceau et aujourd'hui, dans un monde où on peut hyper facilement craquer des banques de samples que des gens ont mis des centaines d'heures à fabriquer, que toi tu vas utiliser en quelques secondes pour fabriquer un morceau dark techno absolument parfait, je crache pas sur les packs de samples, c'est une des manières de se rémunérer en tant que musicien, et c'est déjà un monde qui est très difficile pour gagner de l'argent, donc c'est pas ça le cœur du sujet, mais... apprenez à fabriquer de la musique, faites quelque chose qui vient de vous, qui vient de vos tripes. On entend de la musique en permanence depuis qu'on est enfant, que ce soit dans la rue, à la radio, nos parents, le cinéma. On est rempli d'influences musicales et je pense qu'on est toutes et tous capables de fabriquer quelque chose qui nous ressemble, malgré le fait que ça soit rempli d'influences musicales et de métissage culturel. fabriquez quelque chose qui vienne de vous, apprenez, si vous faites de la musique électronique, apprenez comment on utilise des boîtes à rythme, qu'est-ce que c'est que la synthèse, le sampling, comment l'utiliser, avant de prendre des méga raccourcis qui vous feront juste être la version Wish d'un artiste beaucoup plus connu que vous et qui aura dans tous les cas de toute façon 20 ans d'expérience de plus que vous, donc vous serez toujours derrière. Après, c'est pas un mal en soi, mais des fois les événements sont très lisses et linéaires en termes de programmation et les genres sont de plus en plus ultra codifiés. Et avoir un petit peu d'originalité, je prétends pas être la personne la plus originale du monde ou quoi que ce soit, c'est pas du tout le but de ce que je suis en train de dire, mais je pense qu'on a tous des choses qui sont uniques en nous et vraiment essayer de les faire. Et pour ça, c'est pas en en essayant de reproduire ce que fait quelqu'un, mais c'est en essayant de produire quelque chose qui vient de vous-même, et là vous sortirez quelque chose qui est beau et personnel, et ça vous appartiendra, et il y aura forcément des gens qui vont vous suivre parce que avec quelque chose de personnel, vous allez toucher les gens. Voilà, c'est ça que je dis aux jeunes gens.
1: Bah c'est un très beau conseil. Je me permets juste de rebondir sur un truc. C'est quand même bien aussi de recopier ce que fait quelqu'un pour apprendre.
2: Ouais, complètement.
1: Je trouve que c'est quelque chose qui est souvent un peu négligé, le fait de... Parce que je relance un sujet au final.
2: Ouais, bien, je t'en prie, avec plaisir.
1: Il y a un peu ces deux écoles. L'école de « je fais tout par moi-même et je fais tout le plus vite possible ». Qui ont un peu du mal des fois à se mélanger. Il y a par exemple des artistes qui vont dire « Ouais, mais moi, je veux pas me laisser influencer par les autres. » Mais mec, t'as mis un kick sur tous les temps. Tu es déjà influencé à mort par ce que tout le monde a fait. Et il faut se saisir du travail des autres, laisser le comprendre, le digérer, l'avaler. Et comme tu dis, le régurgiter avec son soi, sa personnalité, plutôt que effectivement de sortir des loops, sortir d'un sample pack ou de Suno maintenant parce que c'est encore plus rapide. On va vraiment vers un monde où la musique se banalise, se normalise, de plus en plus facile à produire, et où tout le monde va vers ce qui marche. Mais je pense qu'artistiquement parlant, tous ces trucs qui marchent seront oubliés, parce que si tu copies, je sais pas qui c'est qui est à la mode en ce moment, on va dire Sarah Landry, je pense qu'elle est très à la mode. Si tu copies Sarah Landry, dans 10 ans, tout le monde se rappellera de Sarah Landry, pas de la copie. Hein.
2: Oui, bien sûr.
1: C'est comme le Roi Lion, tout le monde se rappelle du Roi Lion, pas de la copie, alors que c'est lui la copie. Mais c'est...
2: Oui, oui.
1: Voilà, non, j'ai pris un mauvais exemple.
2: Je pense qu'on a tous très bien compris, et je suis totalement d'accord, je suis 100% d'accord avec toi. Après, là, c'est dans un contexte où le but de la musique, enfin tel que je l'entends, effectivement, et toi aussi, c'est pas de la reconnaissance ou quoi que ce soit. Mais évidemment, je suis tout à fait d'accord. La musique, on la fabrique pas 100% nous-mêmes. Enfin, moi, il y a des choses qui m'ont débloqué parce que j'ai regardé des masterclass sur Ableton de gens qui sont beaucoup plus forts que moi et qui. Et je me suis dit, ah, mais ça c'est super intelligent, et finalement j'ai pris leur truc, je l'ai développé un peu à ma manière et tout. On est tout le temps en train, depuis l'aube des temps, de s'inspirer d'autres musiciens et musiciennes que nous.
1: Tant mieux.
2: Et ça c'est super important, c'est clair. Moi des fois ça m'arrive, je compose un petit lead, je me dis, ah, c'est super, il me touche, il est trop bien. Trois jours après j'y repense et en fait je l'ai tapé, c'est exactement la même suite d'accords et en plus exactement le même synthé qu'un album de quand j'étais gamin. C'est d'ailleurs pour ça que ça m'a touché.
1: Angoisse existentielle. Des fois t'es là, tu dis ça vient de moi ou pas ça.
2: Complètement. Et
1: c'est pas grave en fait.
2: Moi j'ai l'exemple que t'as donné, moi j'ai déjà essayé de reproduire des choses que des gens ont fait alors que je les utilise même pas, juste parce que c'est d'autres procédés de création que ça m'a permis d'ouvrir des portes et tout ça. Complètement. Là, dans l'exemple que je donnais, c'était vraiment reproduire à l'identique. Mais clairement, moi, je suis en plus complètement pour le fait de pas complètement garder tous ces tips perso de superstar et de partager un maximum ses recettes et ses manières de faire et d'échanger dans la musique parce que voilà, je pense que c'est vachement important.
1: Carrément. Mais de toute façon, ouais, j'avais compris ton intention. J'avais juste envie de développer dessus. Je trouvais que c'était un sujet super intéressant.
2: Ouais, ta remarque était très pertinente, donc t'as bien fait.
1: Je pense qu'on pourra en parler pendant encore 2 heures. Mais je te propose qu'à la place, on écoute ce que tu as à dire sans parole, avec ton live.
2: Avec plaisir.
1: Eh bien, ne bougez pas. On prépare le live de Lazy Bird. Et à tout de suite.
2: À tout de suite.

Et c'était Lazy Bird en direct de Radio Campus Montpellier pour Symbiosis Live. Je reprends le micro pour la fin de l'émission. Ne quittez pas, je vous donne tout de suite les actus de Symbiosis Live et de ses membres. Vous pouvez retrouver Lazy Bird, notre invité de ce soir, sur les réseaux sociaux et les plateformes de streaming. Alors, si vous n'avez encore rien de prévu ce week-end, je vous donne rendez-vous au Méloman pour la première soirée 303 BPM dans ce club. Ça sera donc samedi 29 novembre de minuit à 6h du matin. Le line-up est composé de Nagmar, Cookie Slayer, Buzz, Calliop, Shifumix et Select Username et il reste encore quelques places disponibles sur Shotgun. Le vendredi 5 décembre, le label 303 BPM annonce une nouvelle sortie. Il s'agit du remix de Select Username du morceau The Banner de Cookie Slayer. La track sera disponible sur Bandcamp ainsi que sur les plateformes de streaming. Le prochain MUG, ou Montpellier Ableton User Group, aura lieu le jeudi 11 décembre. C'est une rencontre gratuite organisée par le centre de formation Fastlane, où chaque mois, deux intervenants sont invités pour partager autour de leur pratique de la MAO. Ça se passera comme d'habitude au Blackout, et ce mois-ci, les invités seront Citizen Kane et The Funktronics. Et enfin, on se retrouve une nouvelle fois au Blackout le jeudi 18 décembre avec Fast Fame Records pour la release party de l'album Skank Escape de Lambda Tech. Dans cet opus, au croisement entre dub et techno, Lambda Tech rend hommage et mélange les cultures reggae et rave pour un voyage sonore à la fois poétique et rythmé. Quant à nous, on se retrouve le 25 décembre pour une émission spéciale Noël. Et cette émission-ci touche à sa fin. Merci à Tom et RCM de nous accueillir chaque mois. Merci à Lazy Bird qui était notre invité ce soir. Et merci à vous de nous avoir écoutés. 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On se quitte en musique avec le morceau Bourrafou de Dory Fluto, Kingu et KOZ.

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